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J'ai longtemps rêvé d'écrire ce livre. 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

0: 67% des hommes avouent avoir déjà trompé leur partenaire contre 57% des femmes. 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

0: Je dis non.
1: Je m'appelle Jacques Duval. 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

0: Ouais. Demain, on rejoue.
1: On va vous parler d'un truc qui est important, c'est bizarre. Ça fait bien longtemps que ça existe. Or, depuis qu'il y a Johnny Clegg qui chante pour l'Afrique du Sud, tous les bourgeois se rendent compte qu'il y a un problème en Afrique du Sud. C'est un peu tard, ça fait longtemps que ça existe. Et nous, ça faisait longtemps qu'on avait un morceau qui s'appelait Noir et Blanc Ska, qui parle un peu de ce qui se passe là-bas.

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0: Vous savez quoi?
1: Bah non.
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4: Et voilà, et on est reparti pour une émission de LSD, la numéro 25.
5: Oui, voilà, nous sommes le 24 mai et c'est le week-end de Pentecôte. J'espère qu'il y en a quelques-uns à l'écoute ou peut-être êtes-vous sur la plage.
4: Ou en pèlerinage, une histoire comme ça, hein, on sait que vous êtes très nombreux aussi. Profitant de ce bon temps, les autres sont sur le barbecue. Bon, ok, d'accord.
5: Alors en studio, vous avez reconnu Luc.
6: Yeah, c'est moi, yeah.
5: On attend Manu qui va arriver d'un moment à l'autre, mais il a une longue route à faire.
4: Voilà, tout à fait. Et alors, on a aussi Onze Martin qui fait partie de l'équipe et qui va présenter l'émission aujourd'hui. Et ça commence par une séquence de Martin d'ailleurs.
5: Ça va commencer par deux morceaux de musique et après, effectivement, au sommaire, on a une séquence que j'ai réalisée et qui s'intitule « Pourquoi l'amour a duré si longtemps ?» Ce sera suivi par... Les brèves du mois, là, une séquence de Luc qui est assez explosive. Et on termine par Paul McCartney, le final et le cinquième épisode de son aventure avant les Beatles.
4: C'est exactement ça. Et donc on continue en musique.

0: Et voilà, donc on écoutait un groupe que je connaissais pas du tout et qui mérite d'être connu, et c'est ce que je vais faire plus tard. Mais pour l'instant, on écoutait Stand on the World de Jubert Singers, et suivi évidemment de Pink Floyd, I Wish You Were There. Here. C'est pas le même endroit, faut pas se tromper. Ouais. Et donc voilà, Martine, quelques mots sur ta séquence ?
1: Eh bien oui, je l'ai présentée en introduction. Donc, elle porte le titre « Pourquoi l'amour a duré si longtemps ?» Et en fait, ça raconte l'histoire de trois couples qui vivent une histoire d'amour qui dépasse les 40 ans. Et donc, c'est un projet que j'ai depuis longtemps parce que je me suis toujours interrogée sur mais qu'est-ce qui fait le ferment de ces couples qui vivent 40, 45 et pour le plus vieux 72 ans de vie commune. Malheureusement, quelques temps après l'interview de ce couple, Jean est décédé. Et voilà, mais j'ai quand même ce témoignage de cette vie de couple qui allait fêter ses 72 ans de mariage. Voilà.
0: Okay. On écoute.

0: Aimer pour de vrai, c'est quand tu veux le bonheur de l'autre autant que le tien. Pas les grands discours, non, juste être là, même quand c'est pas facile. J'ai compris ça avec ma femme, on s'est pas toujours compris, mais on s'est jamais lâché. L'amour, c'est tenir la main, et même quand ça tremble. Aimer, c'est pas dire je t'aime, c'est le montrer un petit peu tous les jours.
1: C'était un peu un coup de foudre. Oui, il n'y a pas eu de période pré-amoureuse, si on peut dire. J'ai été séduit par Christiane dès que je l'ai vue.
2: Non, ben moi pas. C'était pas un coup de foudre, mais un peu à la fois.
1: On s'est mariés en 55?
2: Non, on s'est mariés en 54. On est rentré d'Australie au mois de mai. Et puis, comme il devait repartir quelques mois après, on s'est mariés au mois de juillet, en 54.
3: Et vous allez fêter combien d'années de vie commune?
2: 73 ans. Je suis déjà une année trop loin. Oui, 72 ans.
1: 72 ans, c'est évidemment une période qui paraît longue si on considère l'évolution du temps. Mais ça me paraît pas long dans la vie réelle que nous avons vécue.
4: Le souvenir de notre rencontre. Alors c'est très très simple. C'était lors d'un camp, dans un mouvement de jeunesse, à la mer, au Dunkerque. Et un des membres du camp avait une amie qui habitait Leuze. Et il a signalé qu'il y avait éventuellement moyen de, au fond, de venir passer une journée, une nuit au camp, si elle voulait sortir un peu de Leuze et venir à Osdunkerque. Elle a accepté de venir, mais elle n'est pas venue toute seule, cette amie. Elle est venue accompagnée de sa meilleure amie. Et sa meilleure amie était en fait Isabelle. Et donc, elles sont arrivées toutes les deux dans l'endroit du camp. La porte s'est ouverte. Et vraiment, j'ai vu entrer Isabelle. Je me suis dit, waouh ! C'était vraiment très bizarre parce que j'étais tout de suite titillé par sa présence. Je me souviens que je dis, tu vas faire des études après, etc. Moi, j'étais en première année déjà à Louvain-la-Neuve. Et elle m'a dit, oui, je vais à Louvain-la-Neuve l'année prochaine. Je dis, waouh, ça, c'est vraiment terrible, quoi. Ça, c'est vraiment chouette. Et donc, on a passé un peu de temps ensemble. Et puis, je me suis dit, bon, il faut que j'essaie de trouver où je vais la retrouver. Et j'ai dit, tu as déjà un cote? Elle a dit, oui, j'ai un cote. Et où? Rue du Paradis. Je me suis dit, mais ça, c'est formidable. Ça, c'est un signe du ciel.
5: C'est vrai que Cécile, ma copine, m'avait dit, viens, je connais là des chouettes gens, on va aller passer une journée. Et on est parti en stop. Et c'est vrai que quand je suis arrivée, je vois tous ces gars avec des longs cheveux, avec du col plein les yeux. Et moi, j'ai repéré tout de suite Vincent aussi, avec ses longs cheveux, son col aux yeux. Ils étaient en train de préparer à manger.
4: Je ne sais pas si on peut dire vraiment un moment où on est tombé amoureux. En même temps, il y avait immédiatement cette attirance, mais il n'y avait pas non plus la certitude, le côté, voilà, c'est elle absolument, exclusivement, etc. Et c'est vrai qu'il y avait l'ambiance de Louvain-la-Neuve dans les débuts des années 80, qui était quand même un tout petit peu plus débridée. Oui, on s'est fréquenté au début. En fait, ça a pris, au fond, presque une année.
5: Oui, c'est tout. Enfin, on se fréquentait, on se retrouvait dans les cercles à Louvain-la-Neuve. Moi, j'avais personne à l'époque. Toi, tu avais quelqu'un. Et bon, bah voilà, je n'avais jamais été avec quelqu'un. C'est mon premier amour vrai. Voilà, moi, j'ai envie aussi de passer un peu de temps libre. À l'été 81, je pense que là, on a décidé qu'on voulait vraiment continuer notre vie ensemble. 80, l'été 80.

0: qu'on se connaît du berceau. Quasiment. Non, on s'est connus quand on avait genre 14 ans. De vue, puisqu'on était quand même dans la même ville et pas très loin l'un de l'autre. En tout cas, ça a commencé par le Patro.
1: Au Patro, oui, le mouvement de jeunesse francophone de la Coquigny, où ma mère m'a obligé d'aller pour que j'apprenne un peu mieux le français.
0: Donc il y avait des réunions dans la cabane du jardin, et semble-t-il, Luc me voyait de la cabane vers la maison, et moi je le regardais pas trop, parce que ces garçons-là, c'était pas tellement mon intérêt. À ce moment-là, j'étais encore trop jeune.
1: Anne-Catherine est en maillot de bain avec ses copines dans le jardin. Là. C'était l'été, on était dans la cabane. Oui, c'est ma première image plus ou moins précise de corps féminin qui pouvait m'intéresser. Quoi. On se voyait alors au bistrot aussi, hein. Près du collège, là, le café du coin. Et là, petit à petit, bon voilà... L'intérêt a cru.
0: C'était arrivé le nouvel an 77. Et là, je me souviens que tu m'as demandé de danser et que tu m'as déclaré ta flamme devant tout le monde qui nous observait. J'avais l'impression qu'il n'y avait que nous sur la piste de danse et que tout le monde observait ce qui allait se passer. C'était assez intimidant.
2: Tu as le souvenir de ça, Luc ?
1: Oui, que c'était unilatéral. Oui, certainement. Même ce soir-là, elle m'a encore fait poireauter après pendant de longs mois. C'était la souffrance romantique par excellence, oui. J'ai beaucoup aimé cette période.

0: je savais pas. Je te dis, j'étais pas amoureuse, amoureuse, quoi. Je le trouvais chouette et. Mais je me trouvais beaucoup trop jeune pour vraiment commencer une relation, en tout cas avec lui, parce que je sais pas pourquoi. Peut-être que j'avais une espèce d'intuition que si je démarrais une relation avec lui, ça allait être une relation sérieuse, parce que je savais que c'était un chouette garçon et que donc c'était la peur de voilà d'entamer quelque chose et d'être à 16 ans, 17 ans, déjà embrigadé quelque part pour le restant de ma vie. J'avais ce double sentiment. Ben finalement, on est ensemble depuis avril 77, je crois. Mais c'est vrai que c'était quelque chose où j'avais très très peur parce que je sentais que voilà, je m'embarquais dans quelque chose de long et durable et peut-être que j'avais envie de vivre autre chose. Bon, après, la vie a fait que, heureusement, on a quand même étudié l'un et l'autre dans deux villes différentes. Et donc, on a eu chacun, pendant 5 ans, des vies avec nos colloques, nos flirts même. Et on a eu l'impression d'avoir eu chacun une jeunesse. Je pense que si on avait été ensemble dans la même ville, tous les deux, on ne serait plus ensemble. C'était trop tôt.
1: Effectivement, après avoir paroté pendant 4 mois, il y a eu une réponse qui était quand même claire. Là. Et oui, et là, on a démarré. Quoi. C'était la première année, je crois, où on était chacun dans son unif respectif. Donc moi, à Leuven, en néerlandais, et Anne-Catherine à Louvain-la-Neuve, en français. Et là, on se voyait que sporadiquement. Hein, donc ça, c'était plutôt effectivement une bonne chose qu'on puisse chacun déployer nos ailes. Quoi. Et on se voyait surtout, en fait, le week-end à Moucron.
2: Ça va faire presque 50 ans. Depuis avril 77 jusqu'à aujourd'hui. Et c'est pas fini.

0: En fait, je me dis que je suis un foutu vénard d'avoir rencontré Isabelle. Je ne sais pas expliquer. Je suis juste un peu perdu quand elle n'est pas là. Et donc, le fait de sentir ça et qu'elle est là et qu'elle est voilà, attentive à mes difficultés ou à mes hésitations et tout ça. Enfin, il y a quelque chose de tellement rassurant. Et puis, bon, sur un plan tout bête, il y a le fait qu'elle est très belle. Donc, qu'est-ce que je peux dire d'autre?
1: Ah, c'est vrai que tu étais toujours un peu, quand tu as bu un verre, tu dis, oh, elle est belle ma femme. C'est parfois gênant. Mais c'est la même chose de mon côté. Hein. On a un respect profond l'un pour l'autre. Quand on ne se voit pas pendant 2, 3 jours, 3 jours, on se manque. Il n'y a rien à faire, c'est comme ça. Même si on n'est quand même pas collés beaucoup ensemble. La semaine, on se voit un soir ou 2 soirs par semaine, pas plus. On n'a pas le même rythme dynamique. Donc Vincent est plutôt quelqu'un qui se ressource de manière introvertie, t'as bien dans ta musique, t'es tout seul, moi pas du tout, c'est le contraire. Donc on fait beaucoup de choses séparément. Et c'est peut-être ça aussi qui fait que tout compte fait, quand je fais le calcul de ce qu'on fait vraiment ensemble, c'est pas énorme, c'est pas énorme. Mais se retrouver est toujours fantastique.

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0: Il y a parfois quelques différends dans la vie, mais dans l'ensemble, notre union était harmonieuse.
1: Oui, je suis d'accord. C'est-à-dire que j'ai très bon caractère.
0: Elle s'adjuge les mérites de notre union à cause de son bon caractère, alors qu'elle semble oublier les efforts que je dois faire.
2: Il y a plein de choses qui agacent chez l'autre au fil du temps. Ça prend pas tellement de place, en fait. Ça peut prendre de la place, j'imagine, chez des gens qui commencent à vraiment se fatiguer de l'autre. Mais moi, je sais que voilà, j'ai tendance à faire du bruit en mangeant, qui énerve Isabelle. Ou...
3: Ça dépend la place que tu donnes à ces choses-là, en fait, quelque part. Et je pense que ça peut devenir énorme. Quand voilà, ta relation avec l'autre peut-être n'est plus aussi forte, il y a moins d'amour, il y a moins d'attachement peut-être. C'est ça, alors ça prend de l'ampleur. Sinon, autrement, c'est des trucs qui passent, quoi. Mais c'est sûr qu'il y a des trucs qui nous énervent l'un l'autre, on s'engueule hein, régulièrement. Ouais. Ça, c'est bien aussi de se dire ce qu'on a à se dire et de s'engueuler un bon coup. Ça arrive régulièrement.
4: 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Ça fait 58 ans que nous vivons ensemble et je t'aime plus que jamais. Je porte de nouveau au creux de ma poitrine un vide dévorant que seul comble la chaleur de ton corps contre le mien. Récemment, je suis retombé amoureux de toi, une nouvelle fois, et je porte de nouveau en moi un vide dévorant que ne comble que ton corps serré contre le mien. La nuit, je vois parfois la silhouette d'un homme qui, sur une route vide et dans un paysage désert, marche derrière un corbillard. Je suis cet homme. C'est toi que le corbillard emporte. Je ne veux pas assister à ta crémation. Je ne veux pas recevoir un bocal avec tes cendres. J'entends la voix de Kathleen Ferrier qui chante « Die Welt ist leer, ich will nicht leben mehr » et je me réveille. Je guette ton souffle, ma main tes fleurs. Nous aimerions chacun ne pas avoir à survivre à la mort de l'autre. Nous nous sommes souvent dit que si par impossible, nous avions une seconde vie, nous voudrions la passer ensemble.

0: Un an après avoir publié son livre « Lettre à D », 60 ans après leur première rencontre, André Gorz et sa femme Dorine se suicident ensemble, refusant que la mort les sépare. Par ce geste ultime, ils réitèrent leur serment d'amour.
1: Waouh, ils ont osé, ça devrait être chouette de pouvoir oser, quoi. Et je peux comprendre, hein, la détresse, quand tu vois la détresse de nos aînés, hein, ben, je compare papa, les papas, etc., qui se retrouvent tout seuls quand ils sont plus âgés, oh, tu te dis, waouh, c'est quand même le vide que ça procure. Quand tu es assez âgé de te retrouver tout seul, ça doit quand même être très compliqué.
2: Si c'est une preuve d'amour de disparaître ensemble, c'est bien. Mais je pense aux conséquences que ça laisse et au bouleversement que ça doit créer dans une famille. Donc, je n'approuve pas ça du tout. Non. Non.
3: Moi non plus, j'approuve pas. Ben, je peux comprendre, mais non, je ferai pas ça.
2: Le suicide commun, pour moi, c'est atroce. C'est bien de dire on va disparaître ensemble, mais c'est les conséquences qui en découlent, qui sont affreuses pour tout le monde proche.
4: Je comprends qu'il aille au bout même de cette idée-là, quoi. De ne pas vouloir rester seul, peut-être, en ayant eu aussi sa vie accomplie, quoi. Et donc, ça me paraît une décision très courageuse et méditée. Chapeau.

0: On n'a pas l'impression de vivre dans un cocon. On a chacun une autonomie, une liberté d'action que beaucoup de couples peut-être n'ont pas.
1: C'est vrai, c'est très important. Je peux faire ce que je veux et Jean aussi. On fait chacun ce qu'on aime faire.
0: Cette liberté de mouvement qu'on s'accorde mutuellement, je trouve que c'est très important pour la bonne entente dans un couple.
2: Je pense que notre vie s'est déroulée de manière agréable et pas trop difficile, etc. Aussi par les petits choix qu'on a faits au quotidien, tout le temps, qui étaient quand même toujours des choix assez raisonnables, raisonnés.
3: Oui, mais sans l'avoir fait intentionnellement, je crois.
4: Vieillir ensemble, non, j'ai pas de soucis. On va occuper nos journées à faire plein de choses.
5: Oui, j'ai envie de continuer à apporter ma pierre à la société. Ça, c'est un peu plus ma préoccupation. Mais vieillir à deux, non. Bon, je sais qu'il va m'énerver, de toute façon. Il va cultiver ses piments, enfin bon, voilà. Et je pense qu'on aura chacun nos activités suffisamment différentes aussi, de nouveau, pour pas se marcher sur les pieds.
2: Et si moi, ça s'arrêtait maintenant ? J'ai l'impression d'avoir une vie bien remplie et très diversifiée et oui, une belle vie quoi.

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1: Pourquoi l'amour a tenu si longtemps a été réalisé pour Jean en sa mémoire. Avec la complicité et le partage de plus de 70 ans de vie commune pour Christiane et Jean, de presque 50 ans pour Anne-Catherine et Luc, et de plus de 45 ans pour Isabelle et Vincent. Un immense merci à l'atelier de création sonore proposé par Anne Versailles et aux apprentis collègues pour leur partage et conseils avisés. Avec les voix de Mana de Pau et de Jean-Pierre Gougeot sur les textes d'Emilia Sullivan et d'André Gortz. Merci à toutes celles et ceux qui m'ont prêté une oreille attentive

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0: Très belle chanson de Zao, de Sagazan.
1: Et grand merci pour ta très belle séquence, Martine. Une question, si tu le permets, c'était difficile de trouver des couples qui acceptaient de parler de leur intimité quelque part?
0: Alors, c'est très particulier parce que tous ces couples qu'on entend et que je suis allée trouver pour qu'ils me dévoilent en quelque sorte comment ils s'étaient rencontrés et comment ça se passait depuis toutes ces années, eh bien, personnellement, je les connais moi-même aussi depuis 50 ans au moins. Et donc, il y avait cette proximité avec eux qui permettait de passer un moment. C'était simple en fait. C'était. Voilà, on se connaît depuis tellement longtemps que c'était très très facile et on oubliait le micro,
2: On était
0: quelque
2: un peu dans
0: part.
2: la confidence finalement.
0: Absolument. Et j'aurais voulu en interroger encore d'autres, mais bon, après, ça demande un énorme travail et donc je me suis limitée à trois couples. Mais je suis assez étonnée que parmi mes amis, il y a quand même pas mal de couples qui ont des très longues histoires d'amour. Enfin, des très longues histoires de couple. En tout cas, voilà.
1: Merci, merci. Musicalement, on revient dans la musique populaire, la Britpop, donc la populaire britannique. Ben oui, il n'y a pas non plus que les Beatles, encore que, et les Rolling Stones, mais on a aussi The Animals. Et puis, il y aura un autre morceau de musique, mais on va vous le proposer, on va vous le présenter après l'avoir écouté. C'est parti.

0: même, c'était traduit en français. Et il y avait d'ailleurs un quota, je pense, sur des radios françaises. Il fallait absolument, pour ne pas être envahi par la vague Britpop, justement, il fallait justement traduire tout ça en français. Et donc c'est là qu'on voit apparaître les Dick Rivers, Eddie Mitchell et tout ça. Qui retrouve la nouvelle manne de business à faire sur ces années-là. Voilà, mais je voulais dire qu'en fait, on entendait pratiquement tous les dimanches soirs cette chanson sur les ondes de Radio Air Libre, spécialement l'émission Passe-Muraille. Parce que c'était la chanson qui clôturait l'émission et tout le monde mettait le transistor prêt, parce que pour écouter la radio à l'époque, il fallait un transistor. Tout le monde mettait le transistor près de la fenêtre, enfin ce qui ressemble à une fenêtre, et ça hurlait dans tout le quartier avec les radios à fond. Tous les voisins râlaient parce que tellement ça faisait de boucan d'avoir 700 transistors qui hurlaient la même musique. Quoi. Voilà, c'était une petite anecdote.
1: Merci Luc.
2: Alors Luc, tu vas nous inonder là de bonnes ou de mauvaises nouvelles. En tout cas, ce sont les brèves du mois et ce sont donc les brèves du mois de mai.
0: Tout à fait, mais vous allez voir que dans ta, oui, il y a en tout cas celle qui concerne l'attentat de Liège, il y a quelques mois déjà. Et puis on va parler aussi de Mercedes, les excellentes voitures, sans bien sûr, surtout sans oublier la petite visite éclair de Donald Trump chez son collègue chinois, et aussi revenir un peu dans l'histoire belge. On remonte à une quarantaine d'années en arrière. Donc là, c'est plus vraiment une brève du mois, mais c'est une brève de quelques décennies.
2: Un petit flashback.
0: Tout à fait. C'est parti.

Les brèves du mois de mai. En 1973 sortait un livre dont le titre est « Quand la Chine s'éveillera, le monde tremblera ». On pensait que ce pays de paysans pourrait éventuellement un jour nous faire de l'ombre. Je confirme, c'est fait. Et quand le président le plus puissant de la planète, mais aussi le plus con, c'est-à-dire notre Donald, rencontre le président chinois avec sa tête toujours souriante qu'on a envie de l'inviter au Scrabble à la maison, mais aussi président d'un pays quatre fois plus peuplé que les USA rencontre le fameux Donald, de quoi parle-t-il? Des affaires de président, bien entendu. Et ce coup-ci, c'est éclair et net. Pas touche à l'île de Taïwan, et je ferme mes yeux déjà bien bridés, et je te laisse te démerder avec l'Iran. Bref, un échange qu'un SMS aurait pu faire, pas besoin d'aller gratter la nouille en Chine.

Petit retour en arrière concernant la bombinette déposée à la synagogue de Liège ce 19 mars dernier. Dans ce dossier, un Irakien a été arrêté car accusé d'avoir planifié au moins 18 attaques visant la communauté juive dans le monde, ainsi que des intérêts américains en Europe. Selon CNN, il serait aux mains de la justice américaine. Et toujours selon CNN, bien connu pour sa grande indépendance journalistique, il serait le dirigeant d'un groupe irakien pro-iranien, les brigades du Hezbollah. Bref, les guerres de religion ont encore de belles années devant elles. Et l'État d'Israël continue de bombarder le Liban, et les gens continuent de crever, et l'aide humanitaire arrive au compte-gouttes, et même ces quelques gouttes ne rentrent pas dans les camps. Pas d'inquiétude, tout continue comme avant donc.

Il n'y a pas de petit profit et la société allemande Mercedes, bien connue pour ses voitures de luxe, envisage de reconvertir certaines usines en vue de travailler pour la défense. Pour retravailler pour la défense, pourrait-on dire. Car l'histoire de la marque est étroitement liée à la destinée de l'Allemagne, spécialement dans les années 30 jusqu'à la fin de la guerre en 1945. Le groupe a pu se développer de manière très importante durant ces années, participant

effort de guerre allemand et faisant travailler plus de 63 000 civils étrangers, prisonniers de guerre ou des camps de concentration. La marque produira entre autres les célèbres voitures de parade du régime nazi. Ce superbe modèle était développé avec l'inévitable Ferdinand Porsche. Mais bon, tout est oublié. Et la marque a reconnu son erreur dans l'après-guerre. Elle s'est même impliquée dans l'indemnisation des anciens travailleurs concernés. Enfin, pour les survivants, s'entend, c'est moins cher. Rendons à César ce qui appartient à César, car Mercedes ne faisait pas partie des 25 plus grands industriels présents lors de la réunion très discrète organisée au début 1933 en vue de récolter des fonds pour la campagne électorale du parti nazi. Ils avaient Golf, je suppose. VW, Volkswagen, marque également bien connue, à la santé fragile pour l'instant, envisage également une possible reconversion partielle dans le secteur militaire.

on ne sait plus à qui se fier. Même des gens hyper rigides, hyper méfiants, hyper prudents, hyper rigoristes, hyper cachères. Non, là je me trompe, mais bon, vous voyez le genre. Des gens pouvant même excommunier des amis si proches durant de nombreuses années de bonne militance communiste, avec plus tard des excuses bien polies, heureusement que la personne n'était pas passée au peloton d'exécution avant, comme des jurés de cour d'assises par exemple. Eh bien, même des gens comme cela peuvent se faire piéger, et ne sont pas les seuls. Abdallah, le terroriste palestinien libéré récemment, piégé. Aurillac, le militant lyonnais d'Action Directe, piégé. Eh bien, Karet DCCC aussi, pourtant pas gauchiste romantique, lui. Et quels sont les points communs entre ces trois personnes? Celui d'avoir eu un membre des services secrets français, portant toge plus diplôme d'avocat parmi leurs bavards. C'est le surnom donné aux avocats. Ou parfois plus simplement d'avoir été visité régulièrement en prison par ce même agent avocat, bien rémunéré, du renseignement français. Ça peut arriver à tout le monde, mais ah ben zut alors, pas infaillible alors l'élite du peuple. J'espère qu'il n'a pas demandé trop cher l'avocat Mazurier. Ah, si Beria était encore de ce monde. Et ceci clôturait nos brèves du mois.

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Il y avait donc pas mal de liens entre ces groupes d'activistes d'extrême gauche. Et en fait, comme il y avait, je suppose que ça devait être intéressant pour le pouvoir d'essayer d'infiltrer au niveau de la défense ces différents groupes. Et Mazurier s'est retrouvé à ce avocat d'Abdallah. Et c'est à la fin du procès d'Abdallah que Mazurier va déclarer publiquement qu'il est membre des services secrets français.

0: Alors là, Luc, on va écouter ta séquence sur Paul McCartney. Dis-moi, tu n'en as jamais assez de ton cher Paul McCartney.
1: On n'en sort pas, on n'en sort pas. Et après, il y a encore tous les Rolling Stones. Mais par contre, c'est une séquence importante puisque c'est la dernière de ce qui va constituer Paul McCartney avant les Beatles. Donc la séquence va se terminer en fin 62, quand les Beatles sont vraiment lancés dans le firmament de la musique Britpop. Et ce sera aussi un morceau particulièrement long puisqu'il fera 40 minutes, mais vous allez voir, rien que de l'intéressant et du bon. Et donc on va quand même démarrer une année et demie plus tôt, parce que là on verra qu'il y a tout un mécanisme qui va se mettre en route, tout à fait des choses tout à fait par hasard, et c'est ça qui va amener aux Beatles, dernière mouture, je dirais, avec les quatre qui vont rester les Beatles pour l'éternité, quoi. Parce que quelques semaines avant, ça ne sera pas les mêmes. Donc tout ça va se passer comme ça sur très peu de temps finalement. Et il y aura tout un processus qui va se mettre en place et les Beatles vont finalement apparaître. La grande et la petite histoire de Paul McCartney avant, pendant et après les Beatles.
2: Out of, I think it's about 300 songs that John and I wrote together. We never had a dry session. We'd always come in and we never went away from the session going.
1: L'épisode précédent clôturait l'année 1960. Et après leur troisième passage à Hambourg de fin décembre, les Beatles reviennent à Liverpool exténués, après avoir joué en moyenne 6 à 7 heures par soirée, quasi toute la semaine, dans des conditions de vie très difficiles. La formation Beatles comprend 5 membres, John Lennon, Paul McCartney, George Harrison, Stuart Sutcliffe et Pete Best à la batterie. 5 musiciens, dont 3 chanteurs. La formation s'appelle définitivement Beatles depuis leur premier déplacement à Hambourg début années 60. À Liverpool, en janvier 61, Stuart Sutcliffe, bassiste du groupe et grand copain de John du temps de l'école des Beaux-Arts, est agressé dans la rue après un concert. Il reçoit entre autres un solide coup de pied à la tête, mais il ne va pas à l'hôpital. De ce fait, il souffre régulièrement de maux de tête. Stuart est tellement timide et réellement pas vraiment bassiste qu'il joue en tournant le dos au public la plupart du temps, ce qui agace un peu Paul McCartney, déjà très exigeant. Paul ne voyait pas très bien ce que

que Stuart venait faire dans le groupe, à part en tant que copain de John. De plus, Paul était jaloux de Stuart par rapport à Astrid. Paul explique qu'une bagarre a d'ailleurs éclaté sur scène entre lui et Stuart à cause, ou plutôt pour Astrid. Tombé follement amoureux d'Astrid Kircher l'année précédente, Stuart quitte les Beatles au printemps 61 et retourne à Hambourg pour vivre avec Astrid, photographe et passionnée de mode. C'est d'ailleurs elle qui éveillera les Beatles à l'art de la photographie et à l'importance du paraître sur scène. Stuart s'inscrit alors sur place à l'école d'art et plastique d'Hambourg. Les Beatles perdent alors leur bassiste, et comme ni George Harrison ni John Lennon ne veulent quitter leur guitare, c'est McCartney qui s'y colle et il devient le bassiste attitré des Beatles. Et les Beatles ne sont plus que quatre. À Liverpool en janvier 61, il donne pas moins de 19 concerts, 36 en février, 33 en mars. Vous allez me dire comment est-ce possible de donner 36 concerts sur un mois qui compte 28 jours. C'est parce que certains lieux, généralement situés au cœur de la ville, organisent également un concert le midi. C'est le cas du mythique Cavern Club où s'entassent le midi les employés, plutôt les employés eux, des rues adjacentes qui viennent manger leurs sandwichs dans cette cave humide et sombre où seules des rangées de maximum 7 chaises sont possibles. Ils se produisent aussi régulièrement dans toute la région du Mersey, et plus modestement au Casbah Coffee Club, chez Madame Best, la mère de leur batteur Pete. C'est pour que son fiston ait du travail que Mona Best fera pression sur le gérant de la caverne afin qu'il accepte d'engager les Beatles dans sa boîte, qui est au départ une boîte de jazz uniquement. C'est à la caverne, parmi les fans présentes, que se trouve déjà Freda Kelly, plus ou moins 16 ans à l'époque, qui acceptera plus tard d'être la secrétaire du fan club Beatles de Liverpool. Elle fera la grande erreur de donner son adresse privée dans les correspondances. Et puis la caverne est située à quelques centaines de mètres seulement du magasin NEMS de Brian Epstein. Petite anecdote, les propriétaires de salles présentent maintenant parfois les Beatles comme un groupe allemand pour faire plus exotique. Et leur public, c'est-à-dire essentiellement des filles, les trouvait particulièrement charmants et était admirative en entendant leur excellent anglais. Les Beatles sont maintenant réellement aguerris sur scène quand ils jouent, ils ont un côté nettement plus professionnel que ces mêmes groupes auxquels ils n'osaient même pas se mesurer 2 ans plus tôt. Quatrième séjour à Hambourg. Il dure 3 mois. Le 27 mars 61, les 4 Beatles retournent à Hambourg et jouent 3 mois au top 10, quasi chaque soir, soit 91 concerts. Ils y accompagneront parfois le chanteur vedette Tony Sheridan et devront s'appeler les Beat Brothers, le temps de quelques concerts. En effet, Sheridan ne veut pas du nom Beatles, qui ressemble trop à Beatles, ce qui en allemand a une connotation sexuelle. C'est la dernière fois qu'ils devront se plier à ce genre d'exigence. Mais ils apprendront beaucoup de Tony Sheridan. Et déjà là, en 61, Paul McCartney écrira même « Tell me if you can » en duo avec Tony Sheridan. Tony Sheridan sortira la chanson en 2005, soit 33 ans plus tard. La chanson est créditée McCartney-Sheridan. On écoute quelques strophes de Tony Sheridan chantant « Tell me if you can ».

0: Au top 10, toujours avec Sheridan, ils joueront aussi entre autres Rory Baby. Avec Sheridan au chant, allez, on se fait plaisir.
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Et toujours durant cette même session, on aura aussi le fameux What I Say, classique de Ray Charles, qui nous fait plus apprécier le jeu d'accompagnement des Beatles, avec toujours Tony Sheridan au chant et un pianiste extérieur, Roy Young. Les Beatles assurent tous les autres instruments.

Ils reviennent à Liverpool le 1er juillet 1961. Petit flashback concernant le nom de scène du groupe. On sait qu'au début, Paul McCartney rejoint le groupe de John Lennon qui s'appelle les Quarrymen, un groupe de skiffle. Ils s'appelleront quelque temps ensuite Johnny and the Moondogs, mais en 59, quand ils évolueront vers le rock'n'roll et seront engagés à Hambourg, et vu qu'ils sont fans de Buddy Holly et de ses Crickets, Stuart Sutcliffe propose un nouveau nom, les Silver Beatles, avec deux E, les Scarabées d'argent. En 1960, ils changeront Beatles 2E par Beatles EA, c'est-à-dire le rythme, pour faire un jeu de mots, ce qu'on adore faire à Liverpool. Et ils resteront les Beatles avec EA jusqu'à la dissolution du groupe en 1970. Le 21 septembre 1961, les trois meilleurs groupes du Mersey sont sur scène, ensemble, pour une soirée mémorable. On y retrouve les Beatles, Jerry and the Pacemakers, et Rory Storm and the Hurricanes, avec leur batteur Ringo Starr, déjà rencontré à Hambourg. Durant l'année 61 à Liverpool, les Beatles passent du format salle paroissiale aux grandes salles régionales comme le Tower Ballroom et ses 5000 places, et ceci en décembre. Les Beatles sont devenus sans conteste l'un des meilleurs groupes de la région. Côté presse écrite, fin 61, à Liverpool, la revue musicale régionale Mersey Beat est lancée par un copain de John Lennon. Elle sort son numéro 2 avec une photo des Beatles en couverture. L'article parle d'un groupe qui s'appelle les Beatles et qui a joué à Hambourg aux côtés du fameux Tony Sheridan. Et même qu'à 45 tours, My Bonnie vient de sortir. En même temps, pas loin de la caverne, au cœur de Liverpool, se trouve le magasin NEMS, North England Music Store, de la famille Epstein, qui possède 8 autres magasins de ce type dans cette partie de l'Angleterre. NEMS est un disquaire bien connu, avec un stock très important de 500 000 disques, un genre de magasin d'électroménager, de disques et d'appareils musicaux. C'est d'ailleurs là qu'un jour Jim McCartney, le père de Paul, avait acheté le piano familial. L'un des fils Epstein, Brian, 32 ans, n'est pas le plus doué de la fratrie pour le business, mais il s'est vu confier la gestion du magasin de Liverpool. Brian a du flair, et il est jeune. Il est ouvert aux nouveaux sons et aux nouvelles musiques. Il achète une centaine d'exemplaires du Mersey Beat pour les vendre dans sa boutique. Et c'est là qu'un événement tout banal va se produire, embryon de l'épopée Beatles à venir. L'histoire raconte que le 28 octobre 61, un client pousse la porte du magasin NEMS de Brian et demande le 45 tours intitulé « My Bonnie », c'est-à-dire l'enregistrement effectué à Hambourg quelques semaines plus tôt. Sur la pochette, entre-temps, le titre « Tony Sheridan et les Beat Brothers » est devenu « Les Beatles ». La machine se met tout doucement en route, car intrigué par ce groupe qu'il ne connaît pas, car il en a quand même une centaine dans le Mersey, Brian Epstein se rend le 9 novembre 61 au mythique Cavern Club pour découvrir ce groupe, les Beatles. Il sera subjugué par ce qu'il entend et sera immédiatement séduit par leur présence scénique, leur énergie, leur rythme et leur décontraction sur scène. Pour Brian, c'est clair, ce groupe sort de l'ordinaire. Bien que n'ayant aucune expérience dans le monde du management des groupes musicaux, Brian est convaincu d'être celui qui pourra mener ce groupe vers la gloire. L'histoire confirmera. Vers le 15 décembre 61, Brian Epstein et les Beatles établissent ensemble un accord verbal de fonctionnement. La rencontre aurait même eu lieu au Coffee Casbah Club, mais ça n'est pas prouvé. Même si c'est le demi-frère de Pete Best, rencontré sur place, il y a quelques années, qui l'affirme. Quoi qu'il en soit, Brian se met immédiatement au travail. On passe en 1962, et le 1er janvier, Brian a déjà réussi à obtenir un rendez-vous chez Decca, D-E-C-C-A Records, l'une des majeures maisons de production de disques à Londres. C'est déjà une victoire en soi. La liste musicale est décidée essentiellement par Brian, et le choix n'est pas heureux. Essentiellement des reprises des chansons des années 50, quelques reprises de standards de jazz, ce que faisaient déjà la plupart des groupes. Seulement 3 compositions Lennon-McCartney. En plus de cela, ils jouaient avec leur propre petit système d'amplification qui n'était vraiment pas à la hauteur de la situation. Et le résultat est plus que mitigé. Un peu plus tard, la société Decca contactera Brian Epstein, le manager des Beatles,
pour lui dire qu'ils ne produiront pas ce groupe. Car, monsieur Epstein, les groupes de guitaristes s'est dépassé. Et vous feriez mieux de retourner à votre magasin de disques dans la province. Dick Rowe restera ainsi celui qui a raté les Beatles, mais il se rattrapera plus tard avec les Rolling Stones. Il faut quand même admettre que la prestation n'avait rien d'extraordinaire et la playlist ne les mettait pas en valeur, de l'aveu même des Beatles. De plus, ils étaient lessivés par le voyage de la veille, Liverpool-Londres, 8 heures de camionnette sous la neige. Le résultat aurait peut-être été différent s'ils avaient joué un peu plus de leur propre composition. Encore que techniquement, le son était de toute façon mauvais. Durant cette audition, ils joueront le fameux Besame Mucho, que les journalistes utiliseront encore des années plus tard pour gentiment titiller Paul McCartney, qui préférait qu'on oublie cette journée. On écoute partiellement cet enregistrement du 1er janvier 62 chez Decca à Londres. Besame Mucho, avec Paul McCartney au chant.

Mais depuis le sanglant échec chez Decca le 1er janvier, les Beatles ont l'impression de revenir à la case départ. Ils ont le moral dans les talons. Brian revient régulièrement de Londres avec des nouvelles négatives. Mais ils sont à chaque fois encouragés à garder le moral par Brian. Et quand Brian prend le train pour Londres, John et Paul attendent impatiemment son retour pendant des heures dans le café Punch and Judy en face de la gare de Lime Street. Le 24 janvier, le contrat informel entre Epstein et les Beatles est complété et signé. Il aura une durée de 5 ans et offre à Brian 10 à 15% des revenus inexistants pour l'instant. Il n'empêche, sur janvier et février 1962, les Beatles assureront quand même pas moins de 59 concerts à Liverpool et environ. Petite parenthèse, le 5 février, leur batteur Pete Best est malade et sera remplacé le temps de quelques concerts par Ringo Starr, le batteur de Rory and the Hurricanes, rencontré à plusieurs reprises à Hambourg. Mais ces déplacements incessants de plus en plus loin dans la région nécessitent aussi une logistique de plus en plus importante. Mona Best, la mère de Pete Best, leur batteur, loue une chambre de sa grande maison à un étudiant en comptabilité nommé Neil Aspinall. Mis au courant, il accepte le rôle. Celui-ci aura du flair car il sera le premier assistant des Beatles, leur premier road manager. À l'époque, il pensera faire ce job tranquillement quelques mois. Puis finalement, il arrêtera ses études et deviendra, plus tard, leur assistant personnel. Il sera ensuite le patron de Apple Corps, la société des Beatles fondée en 68, et ce, jusqu'en 2007. Et oui, on peut dire qu'il aura passé toute sa vie aux côtés des Beatles. Il meurt en 2008. Revenons au début 62. Contractuellement, avec Alan Williams, les Beatles doivent remplir leur obligation et se rendre à Hambourg, ce qu'ils feront du 13 avril au 31 mai, soit 48 jours de concert sur 50 jours de présence au Star Club. Ils s'y rendent avec les pieds de plomb, car ils ont bien compris que leur avenir se jouait maintenant avec Brian en Angleterre. Mais ils ont aussi une toute autre raison d'être très tristes. La veille de leur départ pour Hambourg, le 10 avril 62, ils apprennent la mort à l'âge de 21 ans de leur copain ancien Beatles, Stuart Sutcliffe. Il meurt d'une hémorragie cérébrale, probablement suite au tabassage qu'il a subi début 61. John est dévasté. Le 9 mai 62, toujours à Hambourg, les Beatles apprennent enfin une excellente nouvelle. Brian Epstein a obtenu pour les Beatles une séance d'enregistrement. D'autres parlent de contrat signé. Le sujet n'est toujours pas clos à ce jour. Rendez-vous avec George Martin, directeur des disques de Parlophone, qui est une division de la société EMI, EMI en français, soit la plus importante maison d'édition de disques du monde à cette époque. Le 6 juin 62, la date est mémorable. Les Beatles entreront pour la première fois dans les studios d'EMI, qui vont se renommer plus tard Abbey Road, à Londres, devant lequel se trouve le fameux passage à piétons. Ingénieur du son, George Martin, 36 ans, possède une excellente formation musicale et technique. Il est considéré par sa hiérarchie comme ouvert, car s'intéressant au jazz, à une époque où le mot musique ne recouvrait que la musique classique, dans une Angleterre très conservatrice, le reste n'étant que du bruit. Mais rien n'est joué. Les Beatles sont encore toujours ce groupe provincial. Même s'il explose à Liverpool et à Hambourg, à Londres, ils ne sont toujours qu'une bande de jeunes, mal habillés, avec des cheveux longs et s'exprimant sans retenue avec l'affreux accent Scouse de Liverpool quand ils se lâchent. Rien à voir avec l'ambiance feutrée qui les attend. Les Beatles doivent faire leur preuve, montrer leur énergie tout en marchant sur des œufs. Ils ont définitivement compris, et Brian le premier, qu'après l'audition maudite chez Decca du 1er janvier, ils ont intérêt à laisser tomber les reprises déjà diffusées par toutes les radios et plutôt mettre en évidence leur propre production. Ce 6 juin, George Martin apprécia ce qu'il avait entendu. Ce 6 juin, les Beatles existent vraiment en tant que groupe. Un enregistrement destiné à être produit fut même enregistré. Et cerise sur le gâteau, le même jour, la signature d'un contrat fut décidée. John Lennon, Paul McCartney, George Harrison et Pete Best sont bien sûr aux anges. Il semble aussi que la manière d'être de George Martin et de Brian Epstein y soit pour quelque chose. Manager d'un groupe de pop-rock, Brian est pourtant issu de la bourgeoisie. Il est toujours tiré à quatre épingles et s'exprime calmement et discrètement, comme George Martin.
Le courant passe bien entre les deux hommes. L'industrie du disque aurait pu broyer ces quatre petits jeunes. Au contraire, elle va leur permettre progressivement d'exploser, de se développer et de libérer toute leur puissance créatrice. Ce 6 juillet 62 seront enregistrés chez EMI, en tous les cas Love Me Do, P.S. I Love You et Ask Me Why, trois productions des Beatles. D'autres morceaux auront été joués et enregistrés, mais effacés car non utilisés par la suite. Enfin, côté carnet rose, John Lennon épouse Cynthia Powell le 23 août 62. Brian Epstein veillera à ce que le mariage reste discret, afin qu'officiellement les fans féminines puissent encore espérer rencontrer leur prince charmant en la personne de John. Brian ira jusqu'à leur prêter son appartement très discret près de la cathédrale de Liverpool afin de garder un œil sur le couple. Cynthia souffrira énormément de cette situation. Elle sera même un jour oubliée sur un quai de gare pour cette raison. Ils auront un enfant, Julian. Oui, celui de Hey Jude. On écoute Love Me Do, enregistré durant la toute première session chez EMI ce 6 juin 62, avec Pete Best à la batterie. Rien à voir avec la version qui sortira en 45 tours au mois d'octobre.

On écoutait cette version jamais commercialisée avec Pete Best à la batterie. Après le premier briefing des débuts de leur grande histoire avec EMI, George Martin dira « Je vous ai bien secoué, mais vous n'avez pas réagi. Y a-t-il quelque chose qui vous déplaît ?» Ils se sont tous regardés. Puis Harrison a dit « Oui, je n'aime pas votre cravate. » Cela a détendu l'atmosphère, le ton était donné. Ce jour-là, c'est donc bien Pete Best qui est à la batterie, et ce sera la seule fois. Car George Martin, usant de diplomatie, va malgré tout obtenir le remplacement, le départ, de Pete Best, dont le jeu est jugé trop limité par rapport aux défis à venir. Si près du but, devoir se séparer d'un membre du groupe est cruel, même s'ils savent, au fond d'eux-mêmes, que George Martin a raison. Aucun des trois n'osera annoncer la chose à Pete Best, et c'est Brian Epstein qui s'y collera. L'histoire raconte qu'il n'y aura plus aucune rencontre plus tard entre les Beatles et Best. Aucune explication. Ils n'en seront pas fiers. Le choix de faire sortir Pete Best du groupe était très difficile. C'était leur copain depuis plusieurs années. C'était un bon camarade et ils avaient connu ensemble les années difficiles à Hambourg. Mais les trois savaient aussi que Best avait rejoint le groupe parce qu'il a répondu présent au moment précis de leur premier déplacement sur Hambourg, mais pas suite à la sélection du meilleur batteur. Les trois savaient aussi que Ringo avait un jeu de batterie nettement supérieur à celui de Pete Best. Et de plus, comme le précisera McCartney, Ringo possédait déjà une voiture, ce qui était très rare à l'époque et aussi très utile. Le départ de Pete Best créera un vrai traumatisme chez les fans des Beatles de l'époque. 3 jours après le départ de Pete Best du groupe, Ringo Starkey, dit Ringo Starr, devenu membre des Beatles, jouera son premier concert. Et les filles hurleront « Pete is the best ». Pete Best est le meilleur. Et cela continuera durant les premiers mois de la présence de Ringo. George Harrison, voulant calmer les fans, recevra un œil au beurre noir. En termes de royalties, Best devra attendre 1995 et la parution des albums Anthology, spécialement le numéro 1, sur lequel figurent des enregistrements effectués en sa présence à Hambourg, chez Decca et à EMI en 1962 qu'on vient d'écouter. Il s'agira de trouver rapidement un autre batteur et les trois autres penseront bien sûr à Ringo Starr. On écoute Ask Me Why. On écoute ici une version jouée un an plus tôt à Hambourg, mixée avec la version finale que l'histoire retiendra. Là, on comprend bien que s'il y a un cinquième Beatles, c'est bien George Martin.

Mais le titre qui va clairement marquer la rencontre et le début de la coopération avec les Beatles est sans nul doute Love Me Do, composé par Paul déjà en 1958, lorsqu'il a 16 ans, à l'époque des Quarrymen, le groupe de John. En effet, George Martin, suite à la toute première séance du 6 juin 1962, leur propose d'enregistrer leur premier 45 tours, avec une reprise de How Do You Do It. Et là, les Beatles vont la jouer serrée, car ils refuseront la proposition et mettront toute la pression pour que ce premier 45 tours soit Love Me Do, une de leurs compositions. George Martin finira par accepter. C'est ce moment décisif qui a permis aux Beatles de ne pas être un groupe de reprises de plus et de disparaître 2 ans plus tard, noyé dans la masse, mais bien d'obtenir une reconnaissance de leur duo de compositeurs, Lennon-McCartney. Plus techniquement, le morceau innove avec la présence de quelques notes d'harmonica jouées par John à la demande de George Martin. Enfin, ce morceau a une évolution sur quelques mois très intéressante à suivre, puisque la toute première version est enregistrée le 6 juin, comme nous l'avons vu, avec Pete Best à la batterie. Le 4 septembre 1962, on aura la deuxième version enregistrée avec Ringo Starr à la batterie. C'est la version sur le 45 tours original. Mais cette version ne satisfait pas tout à fait George Martin. Le 11 septembre 1962, c'est moins connu, le groupe enregistre les morceaux du premier album, le 33 tours, qui sortira en 1963, Please Please Me. Et George Martin, discrètement, aura engagé pour cette séance Andy White, batteur et musicien de studio. C'est cet enregistrement de Love Me Do avec Andy White à la batterie qui sortira sur le 33 tours avec Ringo relégué au tambourin et maracas. Ringo n'oubliera jamais cette humiliation et dira bien plus tard encore. Il, George Martin, s'est excusé à maintes reprises depuis cette journée du 11 septembre 62, ce bon vieux George. Mais là, ça m'avait vraiment anéanti. Je l'ai haï, ce salaud, pendant des années. Et aujourd'hui encore, je ne le lâche jamais avec ça. Le 45 tours Love Me Do avec Ringo à la batterie sera le premier morceau des Beatles à entrer dans le hit parade britannique à la 49e place. Il montera la 17e après 18 semaines. À Londres, on s'étonne encore qu'un groupe venant des provinces du Nord ait pu arriver à cette place. Love Me Do sera repris par de nombreux artistes, dont David Bowie, mais aussi adapté en français et chanté par Dick Rivers en 1963. Puis même en italien en 86 par Adriano Celentano. On écoute ici la version 45 tours du 4 septembre 62 avec Ringo à la batterie, mixée avec la version Andy White du 11 septembre, la version du 33 tours.

La différence entre les deux versions, enregistrées presque sur la même semaine, n'est pas vraiment audible, j'en conviens. De même que repérer celle où Ringo joue des maracas. Mais remplacer Ringo par un autre batteur pour leur premier 33 tours, il fallait quand même oser. George Martin l'a fait, juste une seule fois. L'année 62 n'est pas finie pour autant pour les Beatles, qui effectueront leur cinquième et dernier déplacement à Hambourg, au Star Club cette fois, du 1er au 14 novembre 62. Au total, de 1960 à fin 1962, les Beatles auront donné environ 281 concerts à Hambourg, soit à peu près 1200 heures de présence sur scène. Ils assureront aussi, sur les deux derniers mois de 62, un total de 48 concerts. De plus, leur renommée augmentant, s'ajoutent également des interviews et prestations pour la radio et TV, comme sur la Granada Television de Manchester, le 17 et 29 octobre 62. Avec ce cinquième épisode se termine l'histoire de Paul McCartney avant les Beatles. Le groupe est maintenant sur les rails et les bons. Mais les quatre Beatles n'ont encore aucune idée de ce qui les attend et de la Beatlesmania qui va exploser quelques mois plus tard en 63. Nous espérons que ceci vous a plu. Merci de votre écoute. Vous écoutiez Paul McCartney avant, pendant et après les Beatles. 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

0: Eh bien, comme nous, vous avez affronté. Je n'ai pas attendu la dernière note, mais vous avez reconnu le morceau de Nougaro, parce que c'est celui-là qu'on a dans l'oreille. Mais en fait, ce morceau a été composé par et joué par le Dave Brubeck Quartet. Le titre, c'est « Three to get ready ». Et c'est une version live que nous avons écoutée parce qu'ils ont joué en Belgique en 64. Leur album date de 59. Et en fait, c'est le premier album de jazz qui a atteint le million de copies vendues.
1: Voilà. Mmh. Très bien. Et donc, on continue avec...
0: Alors, je vais vous annoncer une exposition. Donc, une invitation à voir une exposition qui se déroule à Louvain-la-Neuve, au Forum des Halles, du 23 mai au 19 juin. Il s'agit d'une exposition collective autour de la diversité des corps féminins. Plus de 35 artistes âgés de 20 à 73 ans proposent des œuvres engagées et sensibles. Donc c'est un projet intergénérationnel qui questionne les normes esthétiques. Voilà pour cette petite annonce et on poursuit avec Pauline Klaes et l'ensemble de musique nouvelle, le titre Déconvenu.
1: Merci Martine.

0: Eh bien voilà, le morceau se termine et notre émission va bientôt prendre fin également. Mais on écoute quelques notes de Damien Saz, Mon Européenne.
1: Voilà.

0: Eh bien, voilà, il est temps de vous dire au revoir et de vous encourager à réécouter cette émission si vous n'avez pas pu l'écouter en entier. Donc, la prochaine diffusion est le 7 juin. Alors que notre prochaine émission, où Christian sera présent, lui dit bonjour d'ailleurs en passant, sera programmée le 28 juin, notre 26e émission, toujours sur Radio Air Libre.
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0: En DAB et en FM.
1: Et même sur le web. Si on paye nos factures.
0: Eh bien, on n'a plus qu'à vous souhaiter une bonne fin de long week-end, ensoleillé et chaud.
2: Voilà, un beau dimanche, ensoleillé, effectivement, mettez-vous à l'ombre.
0: Et buvez de l'eau.
1: Un grand merci pour votre écoute.
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Je sens qu'on a convaincu la frange des 40-50. J'ai l'impression que la frange des 75-92 ans est encore légèrement rétive à notre musique. C'est pas grave. Enfin, on va faire un nouveau morceau. Il était temps. Car on commençait à se faire jeter par tous nos copains. Parce que la mode, c'est d'être végétarien. Les gens étaient mal vus. La mode, c'est de boire du lait de soja. On était encore plus mal vus. Alors du coup, on s'est dit, pour être à la mode, on va faire un morceau qui parle de la médecine par les plantes, la médecine à base de malt et de houblon. Un nouveau morceau qui s'appelle la bière.

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0: Bonjour, je m'appelle Julien, j'ai 20 ans, je suis en première année d'histoire de l'art et je vais en cours et je fume pas non plus.
1: Bonjour, je m'appelle Renato, je suis coiffeur et je suis pas homosexuel.
2: Bonjour, je m'appelle Jessica, j'ai 21 ans, je suis blonde, j'ai des gros seins, mais je fais pas de porno. Enfin, pas encore, parce que pour l'instant, j'ai fait des trucs soft.
0: Bonjour, je m'appelle Jésus, j'ai réussi, je suis assez connu, mais bon, je suis un fils à papa.
3: Bonjour, je m'appelle Dominique Strauss-Kahn et je suis de gauche.
4: Bonjour, je m'appelle Sylvie, j'ai 32 ans et je supporte pas les magazines féminins qui proposent des horoscopes, c'est vraiment n'importe quoi. La dernière fois, ils m'ont plus conseillé un tailleur gris alors que ça me boudine, pourtant jusque-là, je...
5: On

0: Ah bonjour, je m'appelle Mouloud, j'ai 17 ans, j'ai un scooter et je l'ai acheté à Pascal qui l'avait volé.
1: Bonjour, je m'appelle Alain Delon et je suis menuisier et avec le temps je m'améliore dans mon métier.
2: Bonjour, je m'appelle Steven Seagal et je travaille actuellement sur une adaptation de Brecht avec un metteur en scène moldave au TNP. Ça va s'appeler Kung Fu Master 2 ou Les Runes de la Mort.
0: Bonjour, je m'appelle Salomon et depuis tout petit, j'aime pas les colonies.
2: Ah bonjour, je m'appelle Farid et quand je sors, je mets pas ma ceinture. Oh Salomon!
0: Oh Farid, ça fait plaisir de te voir, hein? Comment ça se fait que tu es là? T'as fait le mur?

0: Bonjour, je m'appelle Ernest Antoine et je pense qu'il est important de moins se focaliser sur les revenus financiers et de prendre en considération les employés, car ce sont eux qui constituent l'essence de l'entreprise. Enfin non, je te conne.
1: Bonjour, je m'appelle Jean-Claude, je suis gardien de la paix, ma femme est blonde et on s'est abonné au Monde Diplomatique et à Charlie Hebdo parce qu'on trouvait ça important d'avoir une indépendance vis-à-vis des médias. Et puis surtout quand on s'abonne en deux, on gagne un porte-clés convertisseur euro et ma femme a toujours du mal. Hein.
2: Bonjour, je m'appelle Bobby, je suis américain et je suis capable de situer la Côte d'Ivoire sur une carte d'Europe. On a tout.

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C'était Manu de la fanfare du Belgistan. Merci à lui.

Bonjour à tous les auditeurs d'Africa Diamant sur les 87.7 FM, Pat Patoma avec vous et nous serons là avec un peu de chance. Je serai remplacé par l'équipe d'Africa Diamant, c'est-à-dire par Mati Osango qui viendra nous parler bien sûr du mondial et de la présence aussi de Poulousso Omban. Et aujourd'hui, bien sûr, ce sera cela le programme que nous allons démarrer avec les sorties musicales, bien sûr.

Et nous allons démarrer ce programme avec l'Amérique latine, bien sûr. Vous avez peut-être été nombreux hier à regarder l'ouverture du mondial, une ouverture qui n'a pas été positive, hein, je dirais, pour l'Afrique, en tout cas footballistiquement, parce que la Zambie n'a pas fait beaucoup le poids face à, comment dirais-je, au pays qui recevait donc l'ouverture de ce mondial, le Mexique, 2-0. C'est un peu beaucoup, mais on pouvait quand même s'y attendre, hein, parce que la Zambie, depuis quand même un certain temps, n'est plus aussi forte qu'elle l'était. Quoique la Belgique était aussi là, présente sur le terrain avec le coach, justement, Bruce, qui dirige cette équipe, mais qui n'a, semble-t-il, pas trouvé de solution par rapport à cette situation. C'est assez difficile, en tout cas. 2-0 pour le Mexique, 2 pour le Mexique, 0 pour la, comment dirais-je, pour l'Afrique. Mais bon, évidemment, musicalement, c'était très intéressant parce que nous avions la présence d'un Nigérian qui était là, qui a performé, on peut le dire. Mais je n'ai pas trouvé l'ouverture de ce mondial de manière assez extraordinaire. Hein. C'était beau, hein. Il y avait des couleurs, ainsi de suite. Mais je trouve quand même que c'était un peu moyen pour un événement aussi grand que le mondial, qui est l'événement en tout cas qui souvent est regardé par énormément de gens et énormément en tout cas de personnes d'origine africaine. Nous allons démarrer avec DJ Dizzy Siete, c'est la Colombie. Et d'ailleurs, le premier joueur mexicain qui a marqué le but est d'origine colombienne. Mais voilà, nous allons glorifier donc son pays.

0: de la champeta africana, une musique africaine exécutée parfaitement par des Colombiens. La Colombie qu'on peut mettre en l'honneur, hein, parce que le premier buteur de ce mondial est un Mexicain, mais d'origine colombienne. Voilà, la suite, nous allons suivre quand même d'autres équipes africaines qui sont là. Et nous l'espérons en tout cas que ça se passera plutôt bien. Pour la RDC, toute l'équipe, hein, je crois qu'elle est entrée aux États-Unis. Donc les craintes que nous avions sont peut-être aplanies. Mais pour tout ça, c'est Mathieu Sango qui détient les informations les plus intéressantes.
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0: Et nous allons au Congo Brazzaville équiper Pozo Charabia qui nous chante équipe nationale.
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Bozo Charabia, très très très intéressante musique hein, que lui-même a créée. Hein. Il a mélangé du rap avec de la trance, ce qui donne le nom qu'il donne donc à son style musical, le rap trance. Bozo Charabia de Brazzaville. Nous remontons vers la Côte d'Ivoire, rencontrer Anaconda 512. On avait ici à Bruxelles un artiste congolais qui s'appelait Anaconda. Ben, ils ont tous disparu. Hein. Je dirais même que comment dire, la musique rumba ici à Bruxelles a disparu. Hein. Sauf le groupe de Clay. Sauf un tout petit peu, peut-être aussi le Roi Lion qui continue de faire certaines choses. Mais en tout cas, toutes ces multitudes de groupes qu'il y avait, des groupes congolais ici en Belgique et qui jouaient de la rumba, ils ont complètement disparu. J'ai quand même l'impression que Fally doit y être pour quelque chose. C'est-à-dire qu'il est venu avec un style qui emporte tellement tout sur son passage que beaucoup d'oreilles sont abîmées. Hein. Et ça, c'est un vrai dégât. Mais il nous reste Mythique Rumba, le groupe de Clay avec Poulou Samban, et qui seront à Bruxelles le 26 juin, le 26 donc de cette semaine, de ce mois, pardon, pour nous jouer. Tous les comment dirais-je tous les âges de la rumba avec des artistes venus de France, de Belgique, des artistes qui ont pour une partie en tout cas exécuté ou appris et joué dans des très très très grands groupes en République démocratique du Congo. Et ça, de temps en temps, il ne faut pas rater. Et d'ailleurs, Clay le disait, hein, comment dirais-je, il le disait, venez, venez avec vos mamans, avec vos grands-mères, avec vos enfants, avec vos petits-enfants, voilà. C'est pour dire que tout le monde est invité. On va écouter Anaconda, Anaconda 512. C'est plutôt un Ivoirien, mais il a pris ce nom, qui était déjà pris par un Bruxellois. Anaconda 512 qui nous chante Bim.

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1: C'est Anaconda qui nous proposait donc Bim Anaconda qui est de la Côte d'Ivoire. Celui qui est, comment dire, on ne peut plus faire un seul pas sans en entendre parler, c'est bien sûr Fally Ipupa. Le DJ Mafroziza et Trésor nous propose Alifa.

Très, très, très belle proposition de Fally Ipupa. On n'est plus dans la rumba, mais plutôt dans un mélange de tokos, qui est le style de Fally Ipupa, avec de la musique sud-africaine, parce que participe à cette chanson le DJ Maphorisa, qui est un DJ très, très, très influent en Afrique du Sud. Et l'Afrique du Sud, vous savez, c'est le pays de l'amapiano. Ces nouvelles tendances africaines, c'est surtout très, très visuel, initié en Afrique du Sud et qui s'est diffusé sur toute l'Afrique. Et surtout, ça s'est diffusé plutôt, je dirais, sur les réseaux sociaux, parce que les vidéos sont extrêmement attrayante, Fally Ipupa, qui vient d'ailleurs de proposer un nouveau titre, qui est un titre qui annonce en fait son prochain album, album qui sera présent à partir du mois de septembre. C'est le même album, hein, en fait, c'est la deuxième partie de l'album 2X. La chanson que je viens de vous proposer se trouve dans l'album actuel de Fally Ipupa. Et le tome 2, si on peut dire ça comme ça, sortira au mois de septembre. Et il y a déjà un petit morceau qu'il nous propose et qui s'appelle Wanna Dance. C'est, comment je peux dire, c'est un générique tout simplement.

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0: aller hip hop dans une séquence rumba avec ce générique Wanna Dance. Est-ce que ce sera le générique aussi de l'album à venir? En tout cas, ce morceau fera partie l'album qui va être donc qui va sortir à partir de septembre 2026. Fally Ipupa, qui avait été pas critiqué, mais en tout cas pointé du doigt par Jean Goubald, qui considérait que comment dirais-je, qu'il n'y avait pas comparaison entre Fally Ipupa et Gims. Jean Goubal a eu de ces missiles qu'on lui a envoyés. Je trouve que c'est un peu dommage que les fans aujourd'hui n'acceptent pas que les gens donnent leur avis. Donc Jean Goubal avait donné son avis. Et les fans de Fally Ipupa l'ont insulté, injurié, calomnié. Ouh là là là là. Mais ça a fait du bien à Jean Goubald parce qu'il était en train de terminer son album. Et finalement, ils ont mis de la lumière sur cet artiste que nous aimons bien, que nous avons, nous, Africa Jama, que nous avons reçu avec Achu Ngengi dans nos bureaux qui étaient donc... numéro 95 rue du Trône, et nous avions fait une émission là-bas, vidéo enregistrée. C'était excellent avec ce garçon. Et dans son nouvel album, on trouve ce titre Norme de Jean Goubald.
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Batoubalou, la forme, l'écriture de Jean Goubald, très très beau bien sûr, qui nous proposait donc le titre Norme. Tous les titres de cet album sont intéressants. Hein. On peut écouter l'album, tout est la même chose, totalement différent en même temps. Hein. Donc c'est du Jean Goubald. C'est-à-dire quelqu'un qui essaie d'explorer aussi d'autres manières de faire. J'hésitais entre ce titre Norme et un autre qui était très jazzy, pour montrer un tout petit peu des accords que l'oreille, qu'une oreille congolaise perçoit mal. Hein. Il y a même des gens qui parfois diraient, mais Bazo est bafo. Non, ils ont fauté. Ils ont comprendre. Jean Goubald, et nous remontons vers. Le Nigeria a rencontré Segun Johnson qui nous propose Daddy.

Ah, moi, j'aime beaucoup Segun Johnson qui nous propose là un titre doux, très intéressant. C'est un artiste qui a commencé à l'église, hein, avec des chansons religieuses. Puis il fait, comme tout le monde, autre chose totalement aujourd'hui. Et il n'accepte pas qu'on dise de lui qu'il est un artiste gospel. Parce qu'il a commencé par là, mais le problème, c'est celui-là. Se détacher de ce qui te colle à la peau, c'est toujours très compliqué. Et donc, il ne manque pas de rappeler, hein, écoutez, moi, je ne suis pas artiste gospel. J'ai fait du gospel, mais là, je fais autre chose. Je fais tout à fait autre chose, à l'image de ce titre Daddy, si vous voulez. Voilà, nous allons en Guinée, l'autre pays de la musique, comme j'aime bien le dire toujours, avec Alpha Diou Messi qui nous propose Ma Dose.

La Côte d'Ivoire de Alpha, non, non, non, la Guinée, pardon, de Alpha Diouméci, qui précède donc notre titre venant de la Côte d'Ivoire avec Dre A, je ne sais pas si ça se dit Dre A, Dre A avec la collaboration de Ma Bio qui nous propose Papa Honoré.

Vous recevez enfin une belle fille qui reçoit beaucoup de cadeaux. On lui demande ça vient de qui. Oui, il est là, il m'envoie des cadeaux. Voilà, mais c'est qui? Montre-nous-le. très rigolo finalement. Et c'est des choses qui arrivent beaucoup, qui arrivent même très très souvent. Voilà, nous allons aux Comores pour écouter Mala qui nous propose Moina Mina.

Secoue assez bien moi na Mina de Mala qui est des Comores et nous allons terminer avec un Ougandais qui s'appelle David Lutalo qui nous propose Sidja Sidja Lala. Ça veut dire je ne suis pas encore endormi, je dors pas encore. Sidja Lala en Swahili, bien sûr, un artiste qui, comment dire, le style est assez particulier. On parle d'un mélange de plusieurs, comment dirais-je, influences, en tout cas, des pays environnants, hein, de son ethnie déjà, du Kenya, un tout petit peu de la Tanzanie, hein, avec une frappe de batterie caractéristique, mais quelques petites influences de la RDC aussi. Mais voilà, c'est normal, hein. C'est un pays voisin de la République démocratique du Congo. Sidja Lala, nanouna lalité.

Je disais magnifique titre de David Lutalo, qui est ougandais, qui est en 1986 dans le district de Luwero, en Ouganda. Une très belle voix, David Lutalo, qui semble parler parfaitement Lingala, avec ce titre Sijalala, Namnalalité, et il le dit, ça fait 48 heures, donc ça fait 2 jours et 2 nuits où j'ai pas sommeil. Voilà, très beau morceau qui termine donc ce programme de sortie musicale pour ce 13 juin 2026.

Voilà, chers auditeurs d'Africa Jama, il y a une activité qui est proposée, c'est pourquoi la RDC ne se développe pas. C'est une proposition donc qui est faite. Hein, allez, si vous le désirez, discuter avec le CIRAD. Conférence donc sur la durabilité, un forum de haut niveau sur les ODD, pourquoi la RDC ne se développe-t-elle pas? Et on ajoute depuis 1960, ça se tiendra jeudi le 18 juin, la semaine prochaine donc 2026, de 9h à 14h30, et ça se tiendra, si vous voulez, en la salle des conférences international du ministère des Affaires étrangères ici en Belgique avec l'expert Alain Fournier. C'est l'affiche, hein? C'est pas moi qui le dis, c'est cette affiche qui le dit. Mais voilà. Maintenant, je me pose la question, est-ce que c'est aux Affaires étrangères de Kinshasa ou de la RDC? Parce qu'il y a une association CIRAD. C'est un nom commun, je dirais. Mais dans chaque pays, il y a des CIRAD. Hein. Il y a CIRAD au Québec, il y a CIRAD, comment dirais-je, en RDC. Ici, je ne sais pas si c'est CIRAD de Belgique, mais en tout cas, je ne vois aucune indication. Ils ont parlé de salle de conférence internationale du ministère des Affaires étrangères sans dire si. C'est le ministère des Affaires étrangères de Belgique ou de la RDC. En tout cas, dans le premier coup d'œil, je pensais que c'était plutôt ici en Belgique. Donc, le jeudi 18 juin 2026, avec cet expert Alain Fournier.

Alors, l'union sacrée qui continue en tout cas, à essayer d'être partout à la fois, c'est Mbata qui est le président de l'union sacrée. Beaucoup de gens disent que l'union sacrée est en recul parce que ça ne se voit peut-être pas encore. Il y a aussi la bataille hein, entre l'union sacrée et l'UDPS. Le président, ou plutôt le secrétaire général de l'UDPS et celui qui préside l'Union sacrée, il se tire qui est vraiment le vrai boss, on ne le sait pas. Mais ici, c'est une activité de l'Union sacrée de la nation avec Mbata qui va prendre la parole. Il est en visite officielle comment dirais-je, aux Pays-Bas, à La Haye, donc le mardi 16 juin 2026. Il prendra la parole dans ce pays. Voilà, si vous voulez l'écouter, il n'y a aucun problème. Vous cherchez l'UDPS et vous posez la question. Mais en tout cas, l'affiche nous est parvenue, hein, donc de l'Union sacrée de la nation, avec cette visite officielle de son secrétaire permanent à La Haye, aux Pays-Bas. Et ce sera donc pour le 16 juin 2026, c'est mardi, hein, mardi de la semaine qui arrive, et c'est un déplacement politique du secrétaire permanent de cette organisation.

Et avant les Pays-Bas, il y a une conférence débat qui va se tenir demain dimanche 14 juin à l'hôtel Thon. C'est sur l'avenue Louise, numéro 91, une conférence débat qui connaîtra trois personnes importantes et d'autres encore, hein. Il s'agit entre autres de Vincent Kangulumba, Bambi. Kangulumba, c'est... Ouh là là là là là là là là là, Kangulumba. Gamboula, c'est un juriste qui a été notre consultant dans les émissions africaines quand nous démarrions, donc en 1995, quand nous avons commencé nos émissions africaines ici sur Radio Air Libre. En tout cas, on le consultait très, très, très régulièrement. Il passait, comment dirais-je, dans nos émissions. Il était en même temps professeur, comment dirais-je, à Kinshasa, mais aussi, je crois, dans un des pays des Grands Lacs. Il donnait cours dans les facultés de droit. Il était aussi, surtout ici en Belgique, responsable d'une revue de droit qui faisait assez autorité en la matière. Donc, Vincent Kangulumba Bambi fera partie de ceux qui vont prendre la parole dans cette conférence débat sur la Constitution, certainement, sur le changement de la Constitution. Voilà, André Mbata sera là, bien sûr, puisqu'il est en tournée ici en Europe. Il y aura aussi le professeur Jacques Voudissa Mugumbwishi, voilà, qui est professeur ordinaire à la faculté de droit de l'université de Kouikouit. Vincent Kangulumba, vous le saviez, hein, depuis toujours, il est professeur de droit de l'université de Kinshasa. Et André Mbatambangou, il est professeur de droit à l'université de Kinshasa, mais aussi au collège de droit de l'université d'Afrique du Sud. Voilà, ces trois personnages vont débattre autour des thèmes souveraineté populaire et avenir constitutionnel de la RDC, enjeux et perspectives du référendum constituant. Bon, maintenant, est-ce que ces trois personnes qui pensent la même chose, parce que les médias nous ont habitués à ça. Hein? Si vous allez sur RCI, LCI, d'habitude, mais ces derniers temps, il y a quand même l'un ou l'autre qui essaye de changer un tout petit peu d'avis. Mais généralement, dans les médias, comment dirais-je, d'information continue en France, oh là là, vous avez un plateau avec 10 chroniqueurs qui sont...

comme ça parce que s'ils n'étaient pas du même avis, ils ne débattraient pas ensemble. Hein. Donc, c'est assez net. Voilà, ça c'est demain, dimanche 14 juin à 15h à l'hôtel Thon, hôtel Bristol. Donc, Bristol Stéphanie, avenue Louison numéro 91, un numéro de téléphone hein, si vous voulez vous inscrire et y aller. Il faut faire vite parce que généralement, des réunions comme ça, les gens de l'UDPS, comment dirais-je, ils se réservent toutes les places. Hein. Donc, de sorte que et la salle et les intervenants sont d'avis, sont du même avis. Voilà, ça fait bien pour les vidéos. Le numéro de téléphone, c'est le plus 32 471 52 11 76. Je répète, plus 32 471 52 11 76. Voilà.

Pablo Dybala, les champions de ce qu'on appelait le soukous ici en Europe. C'était des guitaristes incroyables. Mais c'est bien, hein? C'est très très bien. Alors, il y a un concert aujourd'hui à Kinshasa, concert de Charlotte Dipanda. Mais malheureusement, le concert est annulé. Le concert devait se tenir à la grande halle de la Gombe. Et

0: c'est vraiment dommage. Comment dire, la grande dame n'a pas donné des raisons. C'est à l'Institut français de Kinshasa. C'est dommage parce qu'il y avait énormément de gens qui ont réservé leur place. Et les gens se demandent, est-ce qu'on va être remboursé ou pas? Mais le problème, ce n'est pas tellement le remboursement. C'est l'annulation d'un concert d'une femme qui a beaucoup partagé la scène avec des artistes congolais. Et pour une fois qu'elle vient chanter sur place à Kinshasa, c'est annulé. Pourquoi? On n'en sait pas grand-chose et je n'ai pas eu le temps d'aller chercher la raison, mais je vous promets d'en trouver et de vous le dire, parce que vraiment c'était plutôt une très belle chose que Charlotte Dipanda puisse se produire à Kinshasa. Charlotte Dipanda.
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Voilà, nous saisissons cette opportunité pour présenter ce joyeux anniversaire, en tout cas, à Mimi Lengol. Ouh là là, Mimi Lengol, c'est une grande dame qui avait été immortalisée dans une œuvre de Papa Wemba et le Viva la Musica. C'est le titre Ekotian Dube, un titre incroyable, hein, tout simplement parce que c'est un des titres que moi je considère comme des titres phares, des titres modèles sur lesquels on peut voir des particularités de la rumba congolaise. Et sur ce titre-là, il y a Papa Mba, bien sûr, qui est toujours sur ses hauteurs avec Petit Aziza qui chante haut. Mais le problème, c'est que, pas le problème, la difficulté, c'est que la mélodie de la chanson est difficile à suivre. C'est-à-dire pour la personne que vous allez mettre comme deuxième chanteur pour accompagner cette mélodie principale, je ne sais pas comment vous allez faire pour qu'il puisse suivre. Heureusement que David Valamjika, il y avait un certain Kester Emene, un chanteur à qui on ne dit pas comment chanter. Hein, donc, vous avez la mélodie principale et vous lui dites, bon, écoute, Kester, tu vas accompagner Papa Wemba. Et lui, ok, ça va, faites-moi écouter. Il écoute, il écoute, il écoute. Et il crée lui-même cette deuxième ligne mélodique. Et vous allez vous rendre compte que c'est incroyable. C'est pas quelque chose de banal. Au contraire, c'est quelque chose d'incroyablement nouveau qu'il vous présente. Et ça, c'est ce qui fait que je dis toujours, parmi nos chanteurs, il y a des bons chanteurs, il y a des grands chanteurs et il y a des chanteurs exceptionnels. Et parmi les chanteurs exceptionnels, je ne mets pas beaucoup de chanteurs, hein, dans la musique congolaise. Pepe Kale, bien sûr, il est là-dedans, mais Kester aussi. Hein, il y en a quelques autres. Hein, je pense qu'on pourrait même mettre aussi Likinga là-dedans. Pour les autres, il reste des grands chanteurs et puis des bons chanteurs. Hein, mais Kester. Et l'expérimentation du côté grand chanteur de Kester Menea se fait sur ce titre où on chante Mimi Lengol. Hein, Mimi Lengol, qui est aussi la maman du réalisateur, du co-réalisateur qui a fait Rumba Royale avec Fally Ipupa à l'intérieur. Voilà. Donc, c'est une femme. Ça nous fait tellement plaisir de lui présenter ce joyeux anniversaire à Mimi Lengol, donc, qui nous écoute dans ce titre que je trouve tout simplement. Je l'ai toujours dit, on programme moins, c'est vrai, hein, les œuvres de Papa Mba de ces années-là. Ben voilà, on en profite pour le programmer aujourd'hui et faire plaisir à notre dame, grande dame de la rumba congolaise, Mimi Lengol.

À la guitare solo, bongo, wende. C'est pour cela que je dis toujours qu'il faut aussi avoir l'oreille pour écouter des chansons difficiles. Hein. C'est le cas ici. Difficile ou plutôt, je dirais pas difficile, des chansons, assez compliquées, c'est-à-dire pas banales. Hein. C'est vraiment des œuvres qui ont un caractère. Hein, et justement, Ekoti Andjou a du caractère. C'est un peu comme un bouc. Les Congolais, quand ils mangent de la chèvre, en tout cas, ils ne cherchent pas la chèvre, ils cherchent le bouc. Hein, parce que la viande comment dire, du bouc est ferme et dégage un certain parfum très, très fort. Que bon, si on n'est pas habitué, on va pas aimer. Voilà, c'est un peu ça. Et justement, les chansons ont cette particularité quand ils sont, pour moi, de qualité, c'est aussi le caractère, la particularité d'une œuvre. Et dans cette chanson, c'est sa mélodie, hein, la mélodie d'Ekoti Ndzoube est tellement différente qu'on se dit, mais où est-ce qu'ils sont allés chercher cette mélodie? Ça, c'est la mélodie principale. Mais alors, il faut aller trouver une deuxième ligne de mélodie, une deuxième ligne mélodique. Et là, Kester a créé quelque chose. Je suis persuadé, on ne lui a pas dit chante comme ça. Non. Je suis persuadé que c'est lui-même qui a créé ça. Hein, parce que ça lui ressemble tellement. Et Kester, on ne lui dit pas chante comme ça. Kester, on lui apporte la ligne mélodique principale et lui crée la ligne mélodique d'accompagnement. Hein, et ça donne quelque chose qu'on ne trouve nulle part ailleurs. Et c'est pour cela que ce garçon, moi, je le considère comme un chanteur exceptionnel. Sauf que il faut trouver des œuvres pour montrer ce côté exceptionnel de Kester. Et parmi les œuvres où on trouve justement son côté exceptionnel, et il venait. Je ne dirais pas, il venait de commencer parce qu'il avait déjà commencé à chanter à Lubumbashi quand il était encore étudiant. Il arrive dans Viva la Musica, les premières chansons dans lesquelles il excelle. Parmi ces chansons-là, il y a Ekoti Ndzoube, qui est un titre où la deuxième de Kester est un deuxième d'anthologie. C'est pas possible. Vous comprenez maintenant pourquoi je dis. Que la rumba d'aujourd'hui de nos jeunes là, c'est de la rumba facile parce que justement on a perdu la capacité d'écouter de la musique compliquée. Hein, il faut pas perdre ce caractère là. Il y a des œuvres qui sont des œuvres bizarres, difficiles, comment dire, qui ont du caractère et qu'on ne doit pas perdre la capacité d'écouter ces œuvres là. On ne doit pas qu'écouter des œuvres. Banal, comment dirais-je, facile, trivial, non, ça va pas quoi. C'est bien hein, pour danser, pour s'agrémenter un peu une soirée, danser, chanter à plusieurs, ainsi de suite. Mais il faut des œuvres de caractère. Et parmi ces œuvres-là, Ekoti Ndzoube. Avec la guitare solo des Bongo. Et en tout cas, toute l'équipe d'Afrika Jama pense à Mimi Lengol avec ce titre.

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Pat Thomas vous a tenu compagnie avec les sorties musicales. Ben, nous allons continuer. Mati Osango est déjà dans nos studios. Vous savez, nous sommes en pleine période de la Coupe du Monde. C'est l'actualité majeure aujourd'hui qui a étouffé la guerre entre l'Iran, les États-Unis et Israël, et aussi au Congo. Aussi parce que malgré que ça chauffe là-bas, suite à une volonté mal intentionnée, ça il faut le dire, du pouvoir en place, du pouvoir réviser la constitution au profit évidemment de qui ? Ben, suivez bien mon regard, vous verrez très bien, au profit de Félix, en fait qu'il brigue un troisième mandat. Donc Mati est là, Mati c'est notre spécialiste sportif, il va nous parler du sport aujourd'hui, la Coupe du Monde, mais aussi des enjeux, parce que derrière la Coupe du Monde, il y a énormément d'enjeux politiques, économiques, financiers, et diplomatiques, et j'en passe. Donc ça aussi, ce sont des sujets qui vont nous intéresser. Et puis après, voilà, on va aborder vraiment la Coupe du Monde, le match qui se sont déroulés depuis jeudi, parce que jeudi, c'était le jour de l'inauguration. Par le Mexique, rappelons-nous, hein, parce que les gens ne savent pas, il y a trois inaugurations. Chaque pays va faire une inauguration propre. Le Mexique a commencé, hier c'était les États-Unis et le Canada. Donc, et là, on peut dire que la Coupe du Monde est vraiment, vraiment, vraiment lancée. Mais nous aurons en studio quand même un invité de marque, hein, qui est un ancien entraîneur du Congo, qui était bruxellois, que nous connaissons très très bien. Mati va en parler et là, il va commenter d'abord le match qui se sont joués, de perspective, et c'est surtout l'équipe aussi du Congo qui intéresse pas mal de nos auditeurs, pas que le Congo, mais toutes les équipes africaines. Nous avons 10 équipes. 10 équipes, la première équipe, c'est l'Afrique du Sud qui a commencé. Le résultat, on le sait, ils ont été battus. 2 cartes rouges des titulaires. On ne sait pas comment s'annonce la suite, mais ça, c'est Mati, le spécialiste, qui pourrait nous en parler. Et Christian Ntsieng, qui sera là pour nous faire un peu des commentaires tout à fait appropriés, des commentaires de spécialistes. Moi, je n'en suis pas un, donc je ne peux que vous donner l'information générale et globale. Alors, Pat qui est beaucoup fustigé la musique actuelle pour dire la rumba actuelle, c'est la rumba facile. Il n'a pas tort, hein, je l'approuve à 100%. Nous allons écouter la rumba difficile, contrairement à la rumba facile. Et c'est faute, il y a commerçant, une chanson de Lutumba Simago, orchestre tout puissant Oké Jazz, chantée magistralement par une légende qui est Sam Mangwana.

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1: Les allées un peu hein, du direct, excusez-nous pour cette interruption. Nous allons reprendre notre chanson.
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0: Le grand Sam Mangwana, quelle belle voix Sam Mangwana, un grand. Il a travaillé avec le grand, jeune, initié, formé par le grand. Il est devenu un grand et il est jusqu'à aujourd'hui Sam Mangwana. Alors Mathilde, lorsque toi tu écoutes une telle chanson, vous êtes la génération Wingé, hein, quand vous écoutez une telle chanson, qu'est-ce que ça vous fait?
1: Bonjour Pouloussou Obam, bonjour à nos auditeurs de la radio Air Libre, émission Africa Jama. Quand j'écoute ce genre de chansons, je me dis ouais, non, les anciens savaient donner de la saveur à la chanson, à la musique, des histoires originales, des histoires authentiques qui nous ramènent à la réalité, au vécu quotidien. C'est beaucoup plus intelligent. Donc on s'est dit, ouais, les anciens avaient détenu un secret un peu plus particulier.
0: Mais ça, c'était la force, en fait, d'Ok Jazz. Hein. La force de Franco, de toute sa bande, c'était ça. Moi, j'ai toujours dit que Franco et sa bande, ça veut dire ses musiciens, le terme peut-être n'est pas approprié, mais pour moi, c'était un artiste. Artiste dans le sens où il était en train de faire un tableau, faire une peinture de la société congolaise, principalement quinoise. Et ce qui fait que le chanson de Franco, qu'on l'aime pas, on se retrouve toujours dedans. Quand on est jeune, peut-être pas. Lorsqu'on commence à devenir adulte, à travailler, à devenir responsable, à avoir la charge des enfants, de la famille, ainsi de tout ça. L'artiste à écouter, c'est Franco. Parce que lui-là, il a abordé tous les problèmes qu'un être humain peut connaître dans sa vie.
1: En jouant plusieurs rôles à la fois, homme, femme, et tout ça. Et aujourd'hui, tout ce qu'on voit, même dans la société, on parle de certaines femmes aujourd'hui avec des mouvements, MeToo, la société qui évolue, on tient compte du caractère évolutif de la société. On parle de charge mentale des femmes. Mais dans des chansons de Franco, il y en avait.
0: Tout. Il a abordé tout le problème, tout ça, que ce soit du côté de l'homme, de la femme, de deux, la belle famille. Donc il a abordé tous ces problèmes-là. Et c'est ce qui fait que Franco, sincèrement, c'est parfois difficile de le départager avec Taboulé. Mais bon, pour moi, Taboulé, c'est l'artiste par excellence. Oui. Franco, c'est le travail. Par le travail, il est parvenu à trouver un style, une voix et ce qu'on appelle aujourd'hui les rythmes Odemba, que tout le monde aujourd'hui accepte. C'est ça la force aussi de quelqu'un qui a travaillé d'arrache-pied et qui est arrivé à sortir le meilleur de lui-même et à donner quelque chose au niveau de la culture congolaise qui est un style reconnu par tous aujourd'hui et à l'universel. Alors Mati, vous êtes notre spécialiste sport, vous êtes là pour le sport aujourd'hui, la Coupe du Monde a commencé, est-ce que tu sur d'abord la Coupe du Monde. La question est parfois banale, là, je la pose, mais bon.
1: Bon, comme on suit tous la Coupe du Monde qui a débuté jeudi dernier, avant-hier, à Mexico, avec le match d'ouverture, un bis, hein, parce que déjà en 2010, en Afrique du Sud, c'était la même affiche entre le Mexique et l'Afrique du Sud, mais en 2010, c'était le contraire, l'Afrique du Sud contre le Mexique. Cette fois-ci, les Sud-Africains n'ont pas eu le soutien de tout le pays africain comme en 2010. Hein. En 2010, il y avait ces côtés-là, soutien pour l'Afrique du Sud, le premier pays africain qui organisait la Coupe du Monde. On sait qu'en 2030, il y aura le Maroc, le deuxième pays africain à organiser la Coupe du Monde. Donc, c'était tous les Africains, tous les pays africains, en quelque sorte, soutenaient l'Afrique du Sud en 2010. Mais sauf que cette fois-ci, 16 ans après, ça change avec le contexte de la xénophobie en Afrique du Sud. On en parlera peut-être dans la deuxième partie de l'émission, dans le sujet politique. Beaucoup de pays africains, beaucoup de supporters, beaucoup d'amoureux du ballon rond ont soutenu le Mexique. Il y a même des images qu'on voit des Nigériens à Mexico porter les maillots de Mexique pour soutenir la sélection mexicaine. Bon, on sait que les Africains, quand il s'agit de prendre des choses à cœur, on va même à l'extrême. Et c'est avec ces climats-là de méfiance ou soit de vengeance contre les Sud-Africains que la Coupe du Monde a débuté à Mexico. Tout à l'heure, vous avez parlé des trois cérémonies. C'est pour la première fois qu'on organise trois cérémonies pour la Coupe du Monde. Donc, on a commencé à Mexique. Hier, c'était le Canada. Le Canada, à son tour, qui a organisé la cérémonie d'ouverture pour clôturer aux États-Unis d'Amérique, à USA, qui ont, à leur tour aussi, organisé la cérémonie. Donc, la compétition a débuté. Le premier match, c'était Mexique-Afrique du Sud, 2-0 en faveur de Mexique. Et après, il y a eu un deuxième match, un match aussi spectaculaire entre la Corée du Sud contre la République tchèque. Victoire de la Corée du Sud, 2-1. Là, on est en train de parler quand même de l'évolution aussi du football asiatique. Hein. Depuis quelques temps, on sent que quand le pays asiatique arrive à la Coupe du Monde, ils font quand même quelque chose. On peut dire que oui, ça existait en 2002. On a vu quand même l'équipe de la Corée du Sud aller même jusqu'en demi-finale. Mais il faut tenir compte, là-bas, ils jouent à domicile. Mais compte tenu de l'évolution, on sait qu'avec l'Arabie Saoudite qui achète des joueurs de grandes classes mondiales, qui est devenu peut-être en quelque sorte l'Eldorado de certaines stars du football européen. Et on sent qu'il y a quand même beaucoup de progression. On a vu le match Corée du Sud contre la République tchèque, un match très intense en termes de spectacle. On a été servi et c'était très bien. Et le troisième match, c'était le Canada qui a fait match nul contre la Bosnie-Herzégovine. Cette fois-ci, pour le sujet, je ne vais pas faire la confusion.
0: Mais vous savez, pour moi, c'est vrai, on s'est moqué du Canada, qu'ils ont participé trois fois, et ils n'ont jamais gagné un seul match, et que c'était. Mais pour moi, ils méritaient de gagner.
1: Ouais.
0: Dans les 30 dernières minutes. Mais la Bosnie-Herzégovine n'existait plus. Hein.
1: N'a pas joué.
0: Ils ont eu des occasions franches, mais évidemment, ils n'ont pas su je parle ici du Canada, qui n'ont pas su marquer, mais ils ont vraiment montré de la niaque comme ça pour dire cette victoire, pour une fois, le Canada doit l'arracher. Mais je pense qu'ils peuvent le faire au prochain match. Je ne sais pas quel pays ils vont affronter, mais je pense qu'ils ont montré quand même qu'il y a une évolution. Techniquement, ils jouaient bien, ils étaient bien organisés. Mais voilà, je pense qu'il faut applaudir. Mais je reviens quand même sur c'est important. Hein. Vous savez qu'on cherche à organiser, à faire une émission ici pour aborder la problématique de la violence et de la haine de certains Sud-Africains, parce qu'il ne faut pas généraliser, vis-à-vis d'autres Africains. Et c'est ce qui a poussé pas mal d'Africains hein, à supporter le Mexique, parce qu'ils considéraient que le Sud-Africain sont en train de maltraiter leurs propres frères, alors que toute l'Afrique était mobilisée pour soutenir l'Afrique du Sud, l'ANC notamment, lors de sa lutte contre l'apartheid. Et aujourd'hui, en arriver là, les gens ne comprennent pas. Mais il y a toujours des causes, en fait. Hein. Il y a toujours des causes qu'il faut analyser, mais qu'il faut aussi proposer des solutions pour que cela ne continue pas. Parce que, bon, voilà, c'est pas parce que cela s'efface qu'obligatoirement, on tombe dans l'émotionnel pour dire, voilà, on va supporter telle équipe parce que, ainsi de suite, ça ne résout pas les problèmes en réalité. Les problèmes, ça ne fait qu'atténuer encore la haine, ainsi de suite. Moi, j'ai vu, par exemple, j'ai rencontré des personnes, d'ailleurs, c'est ce qui fait qu'on a pensé faire aujourd'hui une émission par rapport à ça, prendre vraiment des personnes qui savent nous parler de la problématique et du panafricanisme d'abord, et de la situation actuelle de l'Afrique du Sud, et effectivement de perspectives hein, par rapport à aujourd'hui, lorsque l'Afrique s'ouvre, où on commence à éliminer les frontières entre pays et qu'on en arrive à des situations comme ça, on sait qu'aujourd'hui, en Afrique du Sud, la situation économique n'est pas florissante. On le sait. Il y a aussi des leaders politiques, il faut dire, qui essayent de tenir
1: qui
0: aussi.
1: Le feu,
0: qui alimentent ou des le petits, feu. Moi, je dirais plutôt des petits politiciens, parce que ils n'ont pas de vrais arguments politiques pour pouvoir, ils n'ont pas de solutions à proposer, ben, ils vont titiller. C'est comme l'extrême droite ici. Hein. Donc, on a vu par le passé ici en Europe, l'extrême droite, ils font trop de bruit lorsqu'ils arrivent au pouvoir. On ne voit pas de changement. Hein. Donc, les cas de l'Italie est là, la France avec le Rassemblement national, ils ont eu des mairies, ils ont ainsi de suite, tout ça. Ils n'ont jamais apporté de vraies solutions au problème.
1: Pardon de vous interrompre, lorsque vous parlez de l'aspect émotionnel, il ne faut pas oublier, c'est ça toujours évolué comme ça en Afrique, quand il s'agit des grandes compétitions. Moi, je me rappelle en 1990, lorsque le Cameroun devenant ainsi le premier pays africain à avoir atteint le quart de finale de la Coupe du Monde, c'était la fête dans toute l'Afrique.
0: Hein. Tout à fait. Oui,
1: donc
0: tout
1: ça,
0: à
1: c'est
0: fait.
1: Le côté-là émotionnel, il ne faut pas enlever ça, parce que l'Africain, on sait comment on évolue, on sait qu'on est faible dans ce genre de compétition, on se soutient mutuellement. Le Cameroun, en 1990, c'est le chanteur Congo Zaïrois de l'époque, Pepe Kale, qui a composé une chanson, Roger Mila. On va mettre ça après, dédié aux lions indomptables. C'est ça le côté panafricaniste dont vous parlez. On sait, en 1994, aux États-Unis, qui n'a pas soutenu les Super Eagles du Nigeria à la Coupe du Monde aux États-Unis? L'élimination face à l'Italie en huitième de finale, moi, j'étais trop jeune à l'époque.
0: Là, c'était le Cameroun.
1: 94 aux États-Unis, c'était les Nigeria Super Eagles. Contre l'Italie, le 2 buts de Roberto Baggio. En 1990, c'était plutôt le Cameroun, éliminé en quart de finale par l'Angleterre de Gary Lineker. Donc, c'était comme ça, on se soutient mutuellement. En 2002, on a fait la fête lorsque le Sénégal a battu la France.
0: Oui, mais séparons deux choses. Je comprends, je suis tout à fait d'accord avec ce que tu dis, Mati. Mais séparons, quand moi je parle de l'émotion, moi je restais sur l'aspect politique. Ok, je n'étais pas sur l'aspect sportif. Le sport, c'est de l'amusement, donc là, c'est normal, c'est les sentiments qui jouent, ainsi de suite. Mais là, je parlais de problèmes politiques. Les politiques, en politique, on ne peut pas gérer des choses avec l'émotion. Hein, c'est plutôt les intérêts, c'est la rationalité, c'est vraiment ces côtés-là qu'il faut voir. Et je parlais tout à l'heure de petits politiciens parce que on le voit hein, dans tous les pays, les gens qui n'ont pas des solutions, les politiciens qui n'ont pas des vraies solutions, j'ai dit des vraies solutions aux problèmes que pose une société, ben ils vont titiller les sentiments primaires des individus. On le voit ici en Europe, voyez-vous, l'extrême droite partout, c'est quoi? Oui, l'étranger, ils viennent voler notre pain, ils sont ceci, cela. En fait, alors que le scientifique produit énormément de travaux qui démontrent très bien qu'une immigration est importante pour tout pays. C'est vrai qu'il faut peut-être réguler, peut-être qu'il faut... Ça, c'est vrai. Mais nous savons aujourd'hui, il y a une certaine immigration qu'on appelle ici l'immigration économique. Mais l'Européen lui-même a quitté l'Europe pour aller se retrouver dans tous les continents parce qu'économiquement, ça n'allait pas. Aujourd'hui, le monde est tellement si riche. Si aujourd'hui, on avait une certaine justice, faire en sorte que le pays puisse se soutenir les uns les autres pour le bonheur de l'humanité, je pense que beaucoup de gens chercheraient à rester chez eux qu'à quitter et venir. On a vu ici, hein, dans les années 2000, plus de 2 millions de personnes quitter le Moyen-Orient un peu pour débarquer ici en Europe. Pourquoi? Parce qu'il y a la guerre en Afghanistan, en Syrie, par-ci, par-là. Et toutes ces personnes se sont retrouvées dans une insécurité extrême. Ben, ils doivent sauver leur peau. Ils sont venus. L'Allemagne qui en a accueilli près d'un million.
1: Maintenant, là, l'Allemagne a lancé la politique de les rapatrier dans leur pays, surtout notamment de nombreux Syriens qui sont obligés aujourd'hui de retourner.
0: Oui, mais attention, l'Allemagne a mis en place tout le moyen pour absorber cette population-là. Ne confondons pas les choses parce qu'il y a certains publics qui sont plutôt des militants politiques, idéologiques, religieux ou quoi, et ces personnes-là posent des problèmes dans... En ce qui concerne la réalité actuelle de la société allemande ou européenne.
1: Dans la sécurité intérieure.
0: Voilà. Donc, et là, ils disent, voilà, si vous venez chez nous, ben, respectez quand même nos cadres. Si vous ne voulez pas respecter nos cadres, ok, d'accord, c'est bon, on vous prend, vous retournez chez vous. Parce que vous êtes inapte à pouvoir vivre ici chez nous. Je ne tolère pas, je ne comprends pas. Mais j'ai dit ici, l'argumentaire qui est mis, c'est pas tous les réfugiés qui sont venus à cette époque-là. Beaucoup aujourd'hui se sont intégrés, ont étudié, travaillent, ainsi de suite, participent à l'essor de l'économie allemande.
1: Ceux qui ne travaillent pas, ceux qui sont dans des aides sociales, il y a quand même un regard...
0: L'Allemagne, c'est un pays qui a la capacité d'absorber tout ça. L'Allemagne a la capacité de le faire. Parce que c'est un pays, c'est la première puissance économique européenne, ne l'oublions pas. Donc, ils ont la capacité d'absorber cela. Mais il faut, comme c'est un pays, un grand pays producteur, ben, il faut avoir des compétences, il faut connaître la langue, il faut ainsi de suite, tout ça. Ce processus est parfois lent, mais il est, attention, prendre 1 million d'habitants, un million d'étrangers, les régulariser, leur donner la chance de s'insérer. Aujourd'hui, qui en parle encore ?
1: Angela Merkel avait fait quelque chose d'encourageant.
0: On l'a critiqué à l'époque. Aujourd'hui, qui en bénéficie ? C'est l'Allemagne qui en bénéficie.
1: En termes de main-d'œuvre.
0: Je viens de suivre ce matin. Ce matin, la France, par exemple, considère que d'ici 2050, il y aura un problème de démographie très, très, très sérieux. Pour diverses raisons. Vieillissement de la population, taux de natalité très très faible, ainsi de suite. Mais qui va garantir, en fait, qui va garantir la production économique si aujourd'hui on ne fait pas appel à l'immigration? L'immigration apporte beaucoup, mais il faut le réguler, certes, oui, mais il faut tenir compte de cet aspect que le monde aujourd'hui est devenu un village. Les Européens sont partis ailleurs chercher leur bien-être et quand ça allait très mal, ben, ils ont aussi aujourd'hui la capacité de pouvoir accepter les autres. Mati ?
1: Ouais, donc c'est ce que je disais. Bon, on a parlé, on est rentré dans la politique et tout ça. Donc on était à la Coupe du Monde. Hein, on était à la Coupe du Monde pour le sous Omban. On a suivi le premier match. C'était le niveau de la Coupe du Monde par rapport aux éditions précédentes. On sent quand même qu'il y a des matchs intéressants. On a suivi déjà 4 matchs et en termes de rythme et d'intensité, quand même ça fonctionne très bien et il y a des matchs très très intéressants. Donc comme celui de cette nuit entre les États-Unis d'Amérique et le Paraguay, un match à 100% américain, le match qui s'est soldé sur le score des 4-1 en faveur des États-Unis d'Amérique. Et Poulous, je voulais dire quelque chose par rapport à tout à l'heure, vous avez parlé de l'équipe du Canada qui a très bien joué. Il faut les reconnaître que depuis quelques temps, le Canada a mis en place une stratégie un peu une stratégie à la française. Beaucoup de joueurs noirs ou de couleur sont intégrés dans l'effectif de l'équipe canadienne. De l'équipe canadienne, on voit des joueurs comme David, beaucoup de joueurs, donc on sent libérer, chercher des talents, qu'ils soient des couleurs distinctes ou des origines différentes. Le Canada a pensé à ça, mettre des joueurs de tous les horizons, de toutes les origines. Et c'est ça, on sent qu'il y a une progression par rapport à ça, quoi.
0: Mais il y a aussi un autre élément, Mati, hein, qu'il faut ajouter. Donc, ce sont d'abord des Canadiens. Hein, c'est noir ou ce sont des Canadiens. Mais ce n'est pas des pays aussi qui ont la tradition footballistique. Vous savez, c'est l'Amérique du Nord. Hein, vous savez, les Américains, c'est parce qu'ils ont beaucoup de moyens. Avant, le football qu'ils appellent le soccer là-bas leur disait absolument rien. Absolument rien. Mais ils se sont intéressés à ça, ils ont mis des moyens, mais alors énormément de moyens. Maintenant, la publicité et tout ça fait que la population américaine commence maintenant à adhérer au football. Ils ont commencé à avoir des équipes.
1: Là, vous parlez du Canada ou des États-Unis?
0: C'est la même logique. Ce sont les gens qui jouent au baseball, qui jouent au football américain, ainsi de suite, qui jouent au basket. C'est ça leur sport préféré. Donc, il faut le reconnaître. Donc, c'est seulement maintenant, en fait, depuis 20 ans, aujourd'hui, qu'ils commencent à adhérer. Ça mettra un peu de temps, mais je pense que d'ici là, et ils ont des joueurs maintenant qui jouent à l'étranger. Tout ce que tu as cité là, pour la plupart, ils viennent de l'étranger.
1: De la France.
0: De la France, de la Belgique, d'Angleterre, ainsi de suite, d'Italie. Ouais. Donc, ils retournent là-bas pour apporter un plus. Et c'est ce que nous voyons aussi avec le pays de l'Asie. Mmh. Avant, le Japon, la Corée, ainsi de suite, n'avaient pas des équipes formidables. Mmh. Donc, ils ont investi énormément pour qu'ils aient des bonnes équipes.
1: Après, Poulous, il faut dire...
0: Ils exportent des joueurs aujourd'hui.
1: Après, après la Coupe du Monde de 2002, Corée-Japon 2002, il faut dire que beaucoup de moyens ont été mis en place. Hein. On a vu le stade de Yokohama et tout ça. Il y a le stade de Séoul. beaucoup de moyens ont été mis en place et le football japonais a évolué. Comme tu l'as dit, il y a des équipes japonaises très, très intéressantes qui évoluent très bien au championnat, à la Coupe d'Asie, de clubs. Des moyens mis en place ont permis de réguler, de faire avancer le football. Pour nous, on parle de la Coupe du Monde. Il y a eu aussi l'avant-Coupe du Monde avec tous les débats qui ont eu lieu par rapport à la Coupe du Monde. On commence d'abord par l'Iran. On sait que l'Iran est en guerre contre les États-Unis depuis avant la Coupe du Monde. Et on sait comment cette équipe iranienne a pu rallier l'Amérique. L'équipe iranienne qui va jouer aux États-Unis, mais l'administration américaine sous Trump a décidé de ne pas donner des visas temporaires pour que l'équipe iranienne ne reste pas, ne peut pas dormir aux États-Unis d'Amérique. Comment vous trouvez cette situation qui frôle l'humiliation, qui frôle ce n'est plus, c'est la honte quoi.

0: Lorsqu'il y avait un problème, évidemment, on prend les cas de la Russie, par exemple, où on boycotte les Jeux olympiques parce que c'est la Russie qui organise. Ou bien
1: en 1980.
0: Voilà, où on refuse que la Russie participe. On les voit encore dernièrement.
1: En 1984, on ne les a pas refusés. Ce sont les États de l'Union soviétique qui ont pris même l'idée, l'initiative de ne pas...
0: Oui, bien sûr, parce qu'ils ont trouvé que c'était quand même assez ridicule.
1: En 1980, ils avaient envahi, la Russie avait envahi l'Afghanistan, selon...
0: Oui, oui, mais prenons le cas de l'Eurovision ici, ok? Donc avec l'Ukraine, on a exclu la Russie, mais Israël qui est en train d'envahir, de commettre un génocide, ça a posé des débats, on ne l'a jamais exclu. Alors qu'à l'époque, il y a des gens qui défendaient pour dire, écoute, c'est de la musique, c'est de la culture, on ne doit pas mélanger les choses.
1: Et
0: donc voilà, sportivement, on a mis la Russie de côté, ainsi de suite, alors qu'il y a des pays qui font pareil que la Russie, et parce que voilà, ils sont alliés de l'Occident, on ferme les yeux, on comprend, on justifie tout. C'est intolérable, c'est une injustice que l'on ne peut pas accepter. Aujourd'hui, on organise la Coupe du Monde, je pense que le problème devait être au-dessus. La Coupe du Monde, c'est une joie que l'on apporte à tous les pays du monde.
1: Les Américains, ils ont donné quand même le visa, ils ont accordé le visa à l'équipe iranienne.
0: Oui, oui, mais...
1: Ils ne peuvent pas passer la nuit aux États-Unis.
0: Oui, oui, mais bon, mais c'est quand même assez ridicule parce qu'il y a par exemple certains matchs qui se jouent à une distance de 4500 km d'un point à l'autre. Mais ils dorment pas aux États-Unis. Vous savez, qu'est-ce que ça entraîne comme coût? Les joueurs doivent se reposer. Et au lieu de, après un match, ils doivent aller se reposer. Les matchs, c'est tous les 3 jours, tous les 4 jours. Mais ils doivent encore aller se déplacer jusqu'à... Voilà, rentrer, à quelle heure, combien de temps ça prendra, et ils se reposeront, comment. Donc, ils seront impactés, les conséquences physiques au niveau de la préparation, même de l'équipe de l'Iran, sont réelles. Ils sont injustifiables. Et ça, c'est quand même assez étonnant de voir que la FIFA ne joue pas son rôle à ce niveau-là, amener les États-Unis à changer cette position ou amener les conseils des nations, faire que les autres pays membres puissent faire pression sur les États-Unis pour qu'exceptionnellement, ils ne viennent pas politiser ces problèmes. Donc, nous, on ne peut qu'être désolés que, il y a des lois, il y a un cadre international qui voudrait qu'on ne mélange pas les choses, mais il y a des gens qui systématiquement violent ces cadres parce que, nous sommes un peu dans la logique de la fable et la fontaine, des loups et l'agneau, quoi.
1: On sent une FIFA faible devant les États-Unis depuis quelque temps.
0: Infantino, c'est lui qui va donner même un prix de la paix, je ne sais pas de quoi, qui va faire des salam alek, qui courbe les chines jusqu'à se faire mal au dos vis-à-vis de Trump. Il veut devenir son ami. D'ailleurs, Trump le traite très d'ami. Donc, la seule chose qu'il a dit, oui.
1: Mais lorsqu'il ne peut pas parler là-bas devant Trump, on sent qu'avant-hier, le président de la Fédération internationale de football association, Gianni Infantino, a quand même parlé aux autorités algériennes. Officiellement, il a demandé aux autorités algériennes de libérer le journaliste français Christophe Glaise.
0: C'est une aberration. Hein. C'est vraiment une aberration.
1: Il est condamné à 7 ans de prison. Mais l'argument est simple. Le journaliste Christophe est accrédité pour la Coupe du Monde. Il doit faire son travail.
0: Oui, oui. Mais d'accord. Mais pourquoi faire du deux poids deux mesures, en fait? Pourquoi faire du deux poids deux mesures?
1: L'arbitre somalien a été expulsé du territoire.
0: Il devait faire aussi son boulot.
1: La FIFA dit non, il ne peut pas intervenir pour des visas.
0: Voilà, l'argument est petit. L'argument est petit. Donc, c'est que c'est Infantino, là. Il est trop faible. Et c'est l'ami de Trump. Bon, voilà, il courbe les chines. Hein, donc,
1: c'est l'ami de Trump, mais on sait, la FIFA et les États-Unis, c'est une histoire, une guerre qui a commencé au milieu des années de la dernière décennie. Nous sommes en 2015, une affaire qui va secouer le monde du football. Pendant qu'on pensait que la FIFA ressemblait à une religion où tout semblait bien marcher, mais on va se retrouver en 2015, au mois de mai 2015, 14 personnes, dont 9 hauts responsables de la FIFA, seront interpellés suite à une enquête de la FBI Federal Bureau of Investigation des États-Unis qui va mener une enquête, mais cette enquête va aboutir à un travail de longue haleine qu'on sait que la FBI va utiliser un dirigeant de la FIFA, Chuck Blazer, qui avait des contentieux aux États-Unis d'Amérique.

0: on va l'utiliser pour servir d'espion. Il va mettre des micros, il va participer à des réunions de la FIFA. Tout ce qui sera dit dans ces réunions seront vite écoutés par le service des renseignements américains. Je ne sais pas si peut-être ça qui influence que les Américains, le service des secrets américains connaissent un peu beaucoup sur la FIFA. On sait une sorte de chantage, on ne sait pas. Parce que là, ce qui se passe, on n'a jamais vécu ça. Des visas, des jeux, on expulse un arbitre qui est accrédité par la FIFA, qui doit arbitrer des matchs sur le sol américain. On interdit des photographes comme le photographe irakien, qui était aussi accrédité, hein, parce que le président de la FIFA part des accréditations. Mais il y a des journalistes qui étaient accrédités, mais qui ont été expulsés, et qui n'ont pas eu le droit d'entrer aux États-Unis d'Amérique.
1: Oui, mais il faut... Bon, par rapport aux services secrets, bon, je n'ai rien à dire là-dessus. Je sais que tous les services secrets, toute information les intéresse. D'où que ça vienne, de quelque nature que ce soit, de quelque origine ou de quelque service ou ainsi de suite, ils s'intéressent à tout. Donc, et tous les pays les font. On a beau critiquer les uns et les autres, tous les pays ont les services secrets, ils font tous la même chose. Mais les uns disent toujours « nous, non » et les autres sont pires. « Nous, non » ainsi de suite. Bon, ça, c'est un petit débat. Ils peuvent mettre des micros partout, écoute. Mais le vrai problème, c'est quoi? Le vrai problème, c'est que Blatter avait une vraie autorité sur la FIFA. Mmh. Et Blatter a été un frein énorme sur pas mal d'ambitions américaines. Mmh. Énormément. Et ça, n'oublions pas que les Américains voulaient organiser une Coupe du Monde. Celle-ci aussi, d'ailleurs, je pense. Et dans l'ordre établi par Blatter et la FIFA à l'époque... Eux, ils étaient reportés vers les années 2050, par là. Et ça, ils n'ont pas voulu. Ils ont dit non, nous voulons, nous. Ils venaient par la violence, par la force. Et Blatter a dit non. Il y a un cadre, vous avez organisé il n'y a pas très longtemps la Coupe du Monde. Il faut laisser la place aux autres nations, à d'autres continents, pour que le football soit vraiment une fête mondiale de tout le monde. C'est pas parce que vous avez les moyens, c'est pas parce que vous avez la puissance que vous devez imposer vos lois. Vous venez avec un calendrier, vous voulez choisir, nous c'est aujourd'hui, nous c'est demain, ainsi de suite. C'est pas ça. Et ils ont essayé par tous les moyens. Ils ont commencé d'abord par corrompre, par-ci, par-là, pour ainsi de suite chercher des influences. Mais Blatter était ferme sur ces points-là. Et alors, tout ce qu'ils ont voulu faire, c'est voilà. Cherchons quand même à lui gratter les pouces sur la tête. Et on trouvera toujours des casseroles. Et nous allons rendre publiques ces casseroles-là. Mmh. Donc, on sait très bien là où il y a l'argent. Des milliards tels que la FIFA brasse. Mmh. Mais il y a toujours des scandales. Mmh. Il y a toujours de magouilles. Il y a toujours... Mais l'institution était debout, l'institution travaillait, l'institution avançait, l'institution donnait la chance aux pays, aux petits pays, de pouvoir bénéficier, participer à cette grande
0: vous
1: fête.
0: Parlez de...
1: Et même ils ont mis, ça c'est important, ils ont voté des budgets de soutien aux pays qui avaient des difficultés, qui n'avaient pas de moyens pour développer du football. Un pays comme le Congo en a même bénéficié.
0: Le projet Gol.
1: Voilà, pour former du personnel, pour créer même des infrastructures. Donc, c'est Blatter qui met tout ça.
0: Le Congo bénéficie du projet Gol de Blatter. On sait qu'il y a un centre, ouais. Le centre Kourara, le centre technique de notre équipe nationale en télé, là où notre équipe normalement devrait aller se préparer. Ouais. Et c'est grâce à Blatter.
1: Ça, voilà, donc même le Maroc a bénéficié. Beaucoup de pays sur tous les continents, Amérique latine, partout, ils ont bénéficié.
0: Ce n'était pas une façon de corrompre pour...
1: Mais non, c'était une façon de donner la chance aux pays pauvres. Parce que le football était devenu une affaire de gros sous. Ceux qui avaient l'argent, on a vu ça en Europe avec l'UEFA, hein. Où des pays, les équipes les plus riches ont voulu imposer une Champions League à leur manière.
0: Super parce League. Que,
1: voilà. Donc, c'était devenu une affaire. Alors, ça veut dire quoi? C'est ce qui faisait d'ailleurs. On disait, oui, il ne faut pas trop d'équipes africaines. Ces pays-là, ils n'ont pas d'argent. La coupe, ce n'est pas pour eux. Ils ont une équipe, deux équipes, ça suffit. Il ne faut pas aller loin. Non, c'était pour donner les moyens aux pays qui n'en avaient pas de pouvoir se préparer, mettre en place des structures, petit à petit, pour pouvoir atteindre les standards internationaux, pas les standards aujourd'hui. Il faut avoir des stades qui sont homologués. Il faut avoir des entraîneurs qui ont telle qualification. Les entraîneurs, les arbitres, tout ça, ce sont des moyens colossaux, des moyens énormes. Et certains pays n'avaient pas la capacité de disposer de ces moyens. Et Blatter a mis en place un fonds qui pouvait soutenir. Mais Blatter aussi, c'est celui qui, déjà, quand il était candidat, pour accéder à la présidence de la FIFA avait dit « Moi, je ferai tout pour que l'Afrique soit suffisamment représentée par rapport à la quantité, au nombre de joueurs
0: qu'il a à l'international. » Pardon, une question. Qu'est-ce qui différencie la présidence à la FIFA, la présidence de Joe Avelange, le Brésilien là, il est né aussi en Belgique. Hein?
1: Oui, c'est un Belge liégeois, oui.
0: D'accord. Qu'est-ce qui différencie la politique de Joe Avelange avec... à celle de Blatter, l'arrivée de Blatter d'abord à la FIFA, qu'est-ce qui a changé?
1: Oui, d'abord, Avelange, c'est un conservateur. Mmh. Okay? Il est venu dans une institution, il a voulu fonctionner comme l'institution fonctionnait à l'époque. Ça veut dire pas d'ouverture aux pays les plus riches de continuer à bénéficier. La Coupe du Monde, c'était une affaire des grandes nations, dans le sens qui ont des moyens, qui ont l'argent, ainsi de suite, parce qu'il fallait... Ça, c'était lui. Et Blatter arrive, dit, OK, mais nous devons d'abord faire en sorte que la FIFA puisse devenir une vraie institution, puisse avoir suffisamment de moyens pour ne plus être dépendant. Et il a mis un système de gestion qui a fait qu'aujourd'hui, la FIFA est devenue une institution multimilliarde. Ils ont des milliards.
0: Le sponsoring,
1: ainsi de suite, le droit de transmission télé.
0: C'était avant, c'était du n'importe quoi.
1: Voilà. Donc, ils ont mis tout ça et ça apporte énormément de moyens. Et c'est à partir de ça que Blatter a dit, maintenant, nous avons des moyens. Moi, je peux mettre en place ma politique à moi. Donc, aider tout le pays, faire que le football soit une affaire du monde entier, que ça soit une fête de tous les pays, de tous les continents, pour que tout le monde trouve sa place au meilleur des gagnants. Ouais. Ça, c'était l'innovation de Blatter. Donc, il a popularisé et il a fait du football une affaire de tous les pays du monde et donner la chance à tous les pays. Même aujourd'hui, on est dans 48 pays. Mais lui, pensait déjà à ça. Augmenter les nombres.
0: Ensuite, mais on pense déjà à 2034 à 56 pays.
1: Et pourquoi pas? Et pourquoi pas, monsieur Pou?
0: Ça va
1: faire quoi?
0: Diminuer un peu la saveur de la.
1: Oui, voilà. Là, vous faites l'affaire, en fait, de ceux qui pensent que non. Mais aujourd'hui. Non, mais attendons.
0: À 56, c'est beaucoup. Hein.
1: Non.
0: Comment on organise la Coupe du Monde à deux mois tous les deux.
1: Et pourquoi pas? Pourquoi donc, ça pose problème? On va faire des éliminatoires jusqu'à ce qu'on va...
0: Avant de souffler un peu, Poulous, j'avais une question. Tout à l'heure, vous avez parlé de Blatter, mais on sait que le parrain, puisqu'on l'a surnommé comme ça...
1: Oui, mais je ne dis pas qu'il était blanc comme neige. Hein. Ce n'est pas ce que je voulais dire.
0: Le parrain, avant de tomber, il est tombé avec Michel Platini. On va en parler dans la deuxième part. On va continuer. Mais on va parler aussi de son enfant Infantino. Qu'est-ce qui marque cette rupture entre le père et le fils? On souffle un peu.
1: Voilà, ben écoute, tu nous amènes à pouvoir écouter un peu de musique. Nous allons écouter, tu nous as dit de trouver Citoyen du Monde, ça tombe bien, et là c'est Héritier Watanabe.
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0: Citoyens du monde, comme le football, c'est la fête du monde. Héritier Watanabe, Mati, à toi.
1: Ouais, pour nous, on disait par rapport à la succession de Sepp Blatter à la FIFA, hein, une organisation internationale. FIFA de Sepp Blatter, FIFA de Gianni Infantino est différente de l'idée primaire de Gilles de Rimet, le Français, qui a eu l'initiative de créer la FIFA en 1904. Avec tous les combats qu'il a milité, il s'est battu pour qu'on organise la première édition de la Coupe du Monde en 1930 en Uruguay, à Montevideo. Un parcours exceptionnel, un combat digne d'un pionnier qu'on profite de l'occasion pour rendre hommage, Gilles Rimet, dont le trophée le nom du trophée de la Coupe du Monde jusqu'en 1970. On sait que la Coupe du Monde a débuté en 1930 en Uruguay avec le sacre de l'Uruguay, la céleste de l'Uruguay, champion du monde en 1930. En 1934, c'était l'Italie qui a remporté la Coupe du Monde, la squadre d'Azzurra qui va manquer 3 éditions, qui n'a jamais existé. En 1938, c'était encore l'Italie qui a doublé. Il n'y a pas eu la Coupe du Monde avec la Grande Guerre. En 1942, il n'y en avait pas. En 1946, on a repris avec la Coupe du Monde en 1950 au Brésil, avec une finale perdue au stade Maracana. C'est la plus grande influence de l'histoire du football. On sait que c'était 200 000 personnes ces jours-là. Le Brésil a perdu face à l'Uruguay 2-1, alors que le Brésil, pour être sacré champion du monde, n'avait que besoin d'un match nul. À l'époque, c'était un mini-championnat. Et le Brésil qui menait 1-0 vers la fin du match, le Brésil a encaissé 2. C'était le drame national, ce qui va donner lieu à des suicides et beaucoup de choses qui n'étaient pas vraiment... ces jours-là, les Brésiliens ont mal dormi. En 1950, en Suisse, c'était l'Allemagne, RFA, République fédérale, c'est qu'on appelle le miracle. On sait que la finale a eu lieu entre l'équipe de la Hongrie contre l'Allemagne. L'équipe de la Hongrie avait fait une série de 60 matchs sans défaite, mais elle va perdre cette finale. La désillusion totale, on ne sait pas si la de la Coupe du Monde, mais c'était alors que la Hongrie menait 2-0 dans ces matchs. Et l'Allemagne a fait une remontada incroyable, 3-2, et c'était le premier titre de l'Allemagne. Donc on sait, en 1954 et en 1958, c'était en Suède avec le monde va découvrir un génie à la personne de Roy Pelé, Edson Arantes do Nascimento, qui va faire ses débuts. Le Brésil va remporter la Coupe du Monde en 1958. En 62 au Chili aussi, le Brésil qui va remporter avec les Garrincha, avec les Vava. Donc en 1966, c'était l'Angleterre qui va remporter la Coupe du Monde chez lui à domicile avec le Bobby Robson. En 1970, c'était le Brésil qui va remporter au Mexique avec Roy Pelé. C'était sa dernière Coupe du Monde et on va changer les trophées. Qui existe jusqu'à aujourd'hui. En 1974, c'était en Allemagne. La participation aussi de la RD Congo. On sait qu'en 1970, en 1970, c'était l'Égypte qui avait représenté l'Afrique. 74, c'est le Zaïre, deuxième pays africain à participer à la Coupe du Monde. C'était l'Allemagne qui a remporté la finale, l'Allemagne de Bertie Vogts. Une finale remportée à Munich au stade olympique. Johan Cruyff.
0: Ariane.
1: En 1978, c'était l'Argentine de Mario Kempes. On sait que Mario Kempes, qui a remporté, l'Argentine a remporté en 1982, on sait, c'était l'Italie de Paolo Rossi, qui était en prison avant la Coupe du Monde, pour l'affaire Totenero, des histoires de corruption. On fait sortir un prisonnier qui sera le meilleur joueur du tournoi. Qu'est-ce qui explique? C'est là on va continuer à voir le palmarès.
0: Oui, non, mais Mati, tout à l'heure, voilà, il y a un auditeur qui nous dit la FIFA, c'est la plus grande mafia qui existe au monde. Mais écoute, moi je pense que, comme je disais tout à l'heure, là où il y a l'argent, les scandales toujours suivent. Et tout à l'heure, on parlait de Sepp Blatter par rapport, par exemple, à tout ce que Trump est en train de faire. Il a 90 ans, hein, il est vieux aujourd'hui, et on a été lui demander comment il pouvait juger cette position. Il dit, mais écoute, pour lui, c'est plutôt le président actuel hein, qui n'est pas à la hauteur, qui ne montre pas son autorité. Il doit avoir une voix. Il doit avoir une voix assez forte pour pouvoir demander à Trump de respecter le cadre qui est général, qui est fixé lorsqu'on attribue en fait à un pays l'organisation de la Coupe du Monde. Et il les cite, hein, il dit « Les premiers, c'est la sécurité que le pays organisateur doit assurer pour l'événement. Et les seconds, c'est d'accorder des visas d'entrée à tous les officiels de la FIFA. Donc, c'est une obligation. Donc, les officiels désignés par la FIFA ont droit à avoir un visa et à rentrer et à participer à la Coupe du Monde. Donc, maintenant, un officiel comme un arbitre ou je ne sais pas qui, un photographe,

0: orthographe ou quoi, qui arrive, qui a un visa, qui arrive et qui ne présente pas de problème de sécurité pour les États-Unis, les foutre dehors, c'est ne pas respecter ces cadres qui est inclus dans les accords entre la FIFA et les pays organisateurs. Donc là, ils considèrent que Infantino a manqué du cran vis-à-vis de son ami Trump.
1: En parlant de l'arbitre somalien Omar Artan, qui était désigné le meilleur arbitre africain, expulsé aux États-Unis, l'administration américaine n'a pas accepté que Omar Artan rentre sur le sol américain. Mais il y a un problème, l'administration américaine ne l'a pas expliqué dans sa motivation d'interdiction. Mais on soupçonne, on sait, l'administration Trump est catégorique avec les ressortissants somaliens pour essayer. Il y a des mots qu'on ne peut pas utiliser. Donc ils sont là pour faire des bêtises aux États-Unis. Donc on sait que l'administration, les ressortissants somaliens ne sont pas le bienvenu, alors que l'administration américaine, des années auparavant, a toujours accueilli des Somaliens sans problème.
0: Vous savez, les arguments sont faibles. Les arguments sont très faibles. Est-ce que tout Somalien a des problèmes avec les États-Unis? Non.
1: Non.
0: On a pris une mesure, mais cette mesure ne doit pas toucher tout le monde. Cette mesure doit toujours avoir des caractères exceptionnels qui font que le cadre qui est posé, qui est le cadre de la Coupe du Monde, est un cadre différent. C'est pas lui, les Somaliens, qui cherchent à aller aux États-Unis. C'est plutôt la FIFA qui l'envoie en mission pour cette Coupe du Monde.
1: Et il avait aussi un passeport diplomatique.
0: Que l'argument ne tient pas la route. Mais il y a un autre argument que peut-être l'on ne dit pas. Vous savez que les Somaliens ont humilié les Américains lorsqu'ils sont partis intervenir en Somalie.
1: En 1994 ou 1993.
0: Et ça a traumatisé les Américains. Ils sont partis pour s'installer là-bas, mais lorsqu'ils ont vu comment on a traité leurs soldats et leurs gens là-bas, en quelques minutes, ils ont décidé que tous les Américains, les soldats américains qui étaient en Somalie, retournent. Ça a traumatisé les Américains, c'est resté dans l'esprit des Américains. Et ça, c'est quelque chose qui, avec des conservateurs comme de Trump, ça revient à la mémoire, voyez-vous. Donc, c'est pas des choses à oublier.
1: D'accord. Donc, pour soulager... on appelle ça la réparation, Omar Artan interdit d'entrer aux États-Unis, mais là, l'UEFA lui a l'a consolé, il va arbitrer la super coupe de l'UEFA entre Aston Villa et Paris Saint-Germain cet été. Donc ça c'est une consolation, et le Canada a officiellement accepté d'accueillir l'arbitre Omar Artan pour continuer.
0: Qu'ils aient le courage de se coaliser pour dire aux Américains que vous n'avez pas le droit d'interdire les officiels.
1: Le Canada est l'un des pays organisateurs, donc il a accepté d'accueillir Omar Artan.
0: C'est déjà très bien.
1: C'est déjà.
0: Mais ça veut dire qu'en fait, on va changer deux arbitres au cours de matchs qui vont se jouer au Canada.
1: Voilà, pour des matchs que Omar Artan devrait arbitrer aux États-Unis, donc seront d'autres arbitres qui vont l'arbitrer. Donc lui, on va certainement lui chercher d'autres. Donc ça perturbe même le programme des arbitres et de l'organisation. Est-ce que l'idée de faire venir Omar Artan en Europe pour arbitrer les matchs de Paris Saint-Germain, Aston Villa, c'est une solution, une consolation?
0: Repose la question.
1: L'UEFA donc a désigné Omar Artan par rapport à l'incident. C'est lui qui va arbitrer la finale de la Super Coupe. Le vainqueur de la Champions League et le vainqueur de l'Europa League. Donc,
0: d'abord,
1: ça
0: moi,
1: sera une première pour un arbitre africain.
0: Oui. Tout d'abord, moi, je pense que c'est le mérite. Il a été considéré comme meilleur arbitre africain. Ouais. Donc, ça veut dire que c'est d'abord quelqu'un qui a un mérite à ne pas discuter. Donc, on ne peut pas discuter de ça. Maintenant, est-ce que c'est une consolation? Oui, c'est aussi un encouragement. C'est aussi un soutien. C'est aussi un exemple. Et ça peut déboucher sur plusieurs choses à l'avenir. Ça veut dire que ça peut devenir que, évidemment, le Super Coupe d'Europe ou d'autres matchs et d'autres continents, on peut appeler des entraîneurs d'autres fédérations pour venir arbitrer des matchs. C'est un début qui peut, je suppose que ça pourrait, dans les années à venir, être une ouverture qui soit aussi faire des arbitres aussi une grande famille mondiale. Les arbitres peuvent aller siffler un Européen de l'UEFA, peut aller siffler la finale de la Coupe d'Afrique des Nations ou celle d'Afrique des Nations pour aller faire en Amérique latine, en Asie ou n'importe où. Mais c'est une piste. On ne sait pas où est-ce que ça va nous amener, mais c'est quand même une piste.
1: On va parler des Léopards.

0: dans la deuxième partie de notre émission. Mmh. On va juste survoler cette thématique pour ne pas oublier la question de Ebola. Question d'Ebola, on a vu l'administration américaine cette semaine a mis un peu la pression aux Belges de dire non, mais il faut interdire les ressortissants congolais d'entrer en Belgique pour des raisons d'Ebola. La réponse ne s'est fait pas attendre le même jour. Les autorités belges ont dit et ils doivent respecter le protocole de l'Union européenne qui n'interdit pas l'entrée aux Congolais.
1: Oui, mais ça encore, on voit bien que c'est un pays qui a son cadre légal, qui a son service, qui mesure les risques pour la santé publique, et ils sont en train de travailler. N'oublions pas que l'OMS a envoyé énormément d'experts, et je rappelle que le Congo, c'est le pays le plus expertisé en matière de couverture et de comment ils appellent ça, de combattre en fait une épidémie. Hein? Donc voilà, donc ils ont des experts. Pourquoi? Parce qu'ils ont fait ça plusieurs fois. Ils ont maîtrisé la manière de faire. Lorsque Ebola s'est répandu dans d'autres pays, les Libéria ou je ne sais pas, dans d'autres pays, on a fait appel aux Congolais pour aller sur place, parce qu'ils savaient déjà comment travailler. Donc, ils sont en train de travailler, et la Belgique a des experts au Congo, l'OMS a envoyé des experts, la Belgique a envoyé des experts. Ces épidémiologistes sont partis, donc ils ont la réalité, ils sont sur le terrain, ils connaissent la réalité aujourd'hui, parce que selon l'OMS, le taux de la propension de la maladie a baissé, le nombre de malades a baissé, et il y a eu même des confusions, des gens qui faisaient des crises de malaria. On a considéré que c'était Ebola ou pas Ebola pour ne pas... le risque zéro n'existant pas, mais mieux vaut considérer toutes ces personnes-là comme des malades potentiels. Mais après suivi, ils se sont rendus compte que ça n'avait rien à voir avec Ebola. Donc la Belgique a toutes les informations, l'OMS a toutes les informations, parce que les experts sont partis sur place. Avec de médicaments, avec toute la machine.
0: Ils sont sur le terrain.
1: Tout ce qu'il faut pour d'abord connaître, soigner, circonscrire la zone. Ils sont sur place. Donc, la Belgique est liée avec le Congo, surtout en matière de santé. Donc, la Belgique a toutes les informations. Donc, un des grands spécialistes d'Ebola, pas d'Ebola, de Covid.
0: Mouyembe.
1: Mouyembe, oui. Mouyembe. Oui. Lui, c'est d'abord le sida, et plutôt Ebola. Lui, c'est Ebola. Et comment il s'appelle encore, le professeur de la KUL ici, qui nous a donné pas mal d'informations par rapport au Covid ici. Ce sont des gens qui ont été travaillés au Congo. Il connaît très bien le Congo. Hein. Un des grands spécialistes belges, il connaît très bien le Congo. Il a été au Congo. Donc, il sait comment on travaille au Congo. Il sait quelle expertise les Congolais ont en la matière. Donc, il est professeur d'université. Il fait le suivi. Il a donné son point de vue par rapport à ça. Parce qu'avant même que Trump ne parle, on lui a demandé quels sont les risques. Parce qu'aujourd'hui, il y a des voyageurs belges qui vont au Congo, des Congolais qui viennent à Belgique. Quels sont les risques? Mais lui, scientifiquement, il a démontré que pour le moment, les risques, on ne dira pas les risques zéro, mais il n'y a pas de risques. On n'a pas à avoir peur. Mmh. C'est quelque chose de connu que l'on peut traiter facilement, ainsi de suite, si c'est détecté à temps. Il y a moyen de faire en sorte que cela n'impacte pas la Belgique. Donc, on n'a pas à avoir peur. Il a dit, hein, mais ce n'est pas des paroles en l'air. Parce qu'il y a des Belges qui sont partis sur le terrain, il y a des Congolais qui sont experts, qui sont sur le terrain, et ils travaillent, ceux de l'OMS sont sur le terrain, ils ont toutes les informations en temps réel. Donc, Trump, bon, voilà, c'est du Trump, quoi.
0: c'est
1: du Trump, il ne faut pas...
0: Il y a une question qui me revient à l'esprit. Poulous, je parlais de ça, mais vous ne m'avez pas répondu. Par rapport à la succession de Blatter, mais qu'est-ce qui explique que son fils idéologique, Gianni Infantino, ne rentre pas dans la vision totale de son père Blatter? Parce qu'on peut tout dire qu'il y a du changement. Tout à l'heure, on a parlé de Joe Avelange, mais il y a quand même son successeur, son fils spirituel. Mais pourquoi cette rupture? On sait que tout à l'heure, vous avez parlé des désignations de pays à la Coupe du Monde, d'organisation à la Coupe du Monde. Vous avez parlé du Qatar. Vous parlez du Qatar, mais il y a aussi la Russie en 2018. Hein, il y avait tous ces enjeux. Aujourd'hui, on veut réclamer, on veut dire que ah non, les Américains, ils en font un peu de trop. Mais et aussi, ils ont vu quand même aussi la Russie désignée. La Russie, ce n'est pas non plus un pays de foot. Hein, c'est quand même loin. Les Qatar,

0: n'en parlons même pas, le lien avec le football, c'est très difficile. Donc, mais qu'est-ce qui explique cette rupture d'idéologie entre Sepp Blatter et son fils Gianni Infantino?
1: D'abord, il faut revenir à sa nomination. Vous savez, sa nomination a été décriée par tout le monde, d'accord, en fait par beaucoup de gens, parce qu'on disait que c'était un fidèle de Blatter.
0: D'accord.
1: Évidemment, le laisser, le mettre à ce poste-là, ben, c'est laisser Blatter continuer ou laisser le système Blatter continuer. Hein, comme je répète encore, là où il y a l'argent, il y a toujours de la magouille. Okay. Donc, on considérait que lui, il allait continuer dans le même esprit que Blatter. C'est vrai. Mais le temps qui passe, il doit aussi imprimer sa marque.
0: D'accord.
1: Parce qu'il y a des gens qui combattaient, qui étaient contre lui, qui ne voulaient pas qu'il accède à ces postes-là. Il doit prouver à ces gens-là que je ne suis plus ou je ne suis pas Blatter.
0: Tout à fait.
1: C'était Blatter le boss, je bossais pour Blatter. Maintenant Blatter est parti, moi je vais vous montrer ma face à moi.
0: Tout à fait.
1: Qui moi je suis, comment moi je travaille, qu'est-ce que je peux apporter. Je ne vais pas tout jeter de Blatter, je prendrai ce qu'il y a de bien de Blatter, je jetterai tout ce qu'il y a de mauvais, tout ce qui a fait qu'il puisse partir, et moi j'apporterai aussi ma touche à l'édifice. C'est un peu dans
0: tout
1: cet esprit-là qu'il voulait travailler.
0: Là, c'est bien dit, on sent qu'il y a un détachement total.

0: remonter vers l'origine, vers la Suisse. Non, non.
1: Il a commandé.
0: Vous savez que la Suisse, c'est trois confédérations.
1: Ouais, italienne aussi, voilà. Il y a la culture italienne.
0: Donc voilà, donc, il est suisse. Il a eu de grands-parents italien. Serbes, c'est pas italien, grave. Aussi. Mélange avec l'Italie, c'est pas un souci, mais il est suisse.
1: Bah, il a attaqué en parlant de ses origines italiennes ce matin où le président Infantino, il a taclé un peu son pays d'origine aussi, la Suisse, l'Italie. Mm-hmm. Il s'étonne qu'il ne soit pas à la Coupe du Monde trois éditions d'affilée. Il a dit que c'est incompréhensible.
0: C'est incompréhensible, n'était pas bon, c'est tout. L'Italie n'était pas...
1: qu'est-ce qui explique cela, manquer des Coupes du Monde avec la squadra d'Azzurra? Ça commence à...
0: À faire trop. Mais non, mais voilà, vous savez, là, c'est une compétition. Hein, c'est une compétition. Lorsqu'on n'est pas bien préparé, lorsqu'on a très, très peu de joueurs de qualité, ben écoute, on récolte le fruit de cette faiblesse. Ça, il faut pas s'élever. N'oublions, il y a quelque chose peut-être qui était des signes, qui sont des signes indicateurs que peut-être les gens n'avaient pas bien perçus. Oui. Vous savez que à chaque fois, les Italiens dans toutes les compétitions européennes ou pendant ces qualifications, les trois là où ils ont raté, c'était toujours très difficile. Ils se qualifiaient toujours lors des derniers matchs, des situations comme ça. Et c'est ce qui leur a donné cette réputation de dire que les Italiens sont toujours comme ça. Ils commencent mal et puis ils terminent toujours en canon. Mais oui, une fois, deux fois, trois fois, quatre, cinq fois, la rupture est arrivée. Donc il ne fallait pas continuer dans ces cycles-là. Il fallait très vite arrêter ces cycles-là. Mais ils ont cru que ces cycles-là, de commencer mal et puis terminer en puissance, allaient continuer. Ben, ils se sont rendus compte que trois fois de suite, ça a été un échec. Donc ils doivent réformer leur manière de voir. Et d'ailleurs, quand tu vois beaucoup d'anciens joueurs, de mondialistes, ainsi de suite, ben, ils ont dit qu'il faut repenser toute la philosophie, la manière d'organiser. Il faut revoir tous les systèmes organisationnels du football italien. Donc, ils parlaient du milieu de terrain qui ne tourne plus bien en Italie. Ils n'ont plus aujourd'hui, quand on parle des milieux de terrain, le meilleur, c'est qu'ils sont les Portugais.
1: Les Espagnols.
0: Les Portugais, surtout. Aujourd'hui, le meilleur milieu de terrain dans toutes les grandes équipes. Voilà, ce sont des Portugais. Et les Italiens avaient de bons milieux de terrain aussi. Et des défenseurs, surtout. Donc,
1: surtout la défense.
0: Voilà.
1: Catenaccio.
0: Voilà. Donc, aujourd'hui, ils ont des failles partout. Mais voilà, ils ont changé tous les systèmes des entraîneurs, le président de la fédération. Espérons qu'ils vont y arriver, en tout cas.
1: Aujourd'hui, on parle, même si on a, comme vous dites, même si on a le Catenaccio, des grands défenseurs, si vous n'avez pas un bon milieu, le Catenaccio va se fissurer. Parce que vous allez courir, il y aura des tiki-taka, vous n'allez même pas comprendre les Espagnols là. Quand vous jouez avec les Espagnols, oubliez la possession des ballons. Parce que vous allez courir, c'est dans l'ADN, c'est ça qu'on appelle le profil génétique. Et c'est compliqué. Donc aujourd'hui, on devrait recevoir le coach Christian Tsengibembi, mais il est empêché, donc nous allons parler des Léopards dans la deuxième partie de notre émission. Il est empêché. On va parler des Léopards et dans la deuxième partie de l'émission, coach Christian n'est pas venu.
0: Nous allons respirer. Tu m'as demandé de mettre Yewana, c'est Ferregola. Nous allons écouter Ferregola.
2: Bokana de Bruxelles, Sukola Matoyi Oyoka, Miel des Sons.

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2: On écoutait la Ferregola et Miel de son. Je ne sais pas qui est-ce, Mati. La chanson, c'est Yewana. C'est qui, Miel de son?
3: Donc, la chanson, c'est Yewana. Yewana, c'est la chanson tirée de l'album Dynasty. Hein, l'album Dynasty, c'est l'album de Ferregola qui a pensé à ses amis, à ses anciens collègues de, ou, qui ont des jeunes talents qui sont passés par Maison Mère ou dans d'autres orchestres. Donc, c'est l'album Dynasty. C'est la chanson Yewana tirée de l'album Dynasty. Yewana, c'est un... Miel des Sons, c'est un ancien de l'orchestre Wenge Musica Maison Mère de Werenson. Il est arrivé à l'orchestre, dans l'orchestre Maison Mère vers fin des années 2009. Il était à 2008-2009. Et c'est comme ça, il a évolué après son départ de Wenge Musica Maison Mère, fait repenser à lui. Et il l'a invité pour faire une chanson, composer une chanson dans l'album Dynasty.
2: Voilà.
3: D'accord, on parlait de la Coupe du Monde, on était au niveau des palmarès. On s'est arrêté en 1982 en Espagne avec Paolo Rossi, meilleur joueur du championnat. Avec le sacre de la Squadra d'Azzurra, l'Italie. C'était le troisième titre de l'Italie après 1934 et 1938. Durant cette Coupe du Monde, il y a un fait marquant. Il y a eu le gardien Dino Zoff, lors de cette compétition, deviendra le plus vieux vainqueur de la Coupe du Monde à 41 ans. À 86, c'était à Mexique, au Mexique, avec la naissance de Maradona, Diego, qui a marqué la compétition avec son... avec deux buts, un contre, discutable et l'autre but d'anthologie. Hein, le but d'anthologie contre l'Angleterre, c'était dans un même match. Il a marqué un superbe but prenant le ballon depuis la surface de réparation de l'Argentine. Il remonte les terrains. Mais bien avant ça, il avait marqué de la main. Hein, la main de Dieu et la main de Didio. Donc le scandale, si le match s'est resté sur le score de 1 but à 0, ça allait faire un scandale. Au moins, il a marqué un deuxième but d'anthologie. Il a dribblé tous les terrains.
2: Mati, tu parlais des dinosaures 41 ans, ouais. Mais certains journalistes européens mal intentionnés donnaient 42, 43 ans à Roger Milla, non?
3: Mais non, vainqueur. Parce que Dinosov a été sacré vainqueur de la Coupe du Monde.
2: Oui. Par rapport à l'âge, comme joueur le plus âgé.
3: Non, plus âgé, je n'ai pas dit le plus âgé, mais vainqueur de la Coupe du Monde.
2: Ouais.
3: Donc, Roger Milla a 43 ans quand même. Hein. Aux États-Unis, il avait atteint cet âge-là.
2: Mais c'est pas dit, c'est pas vrai.
3: Il avait quel âge?
2: 39 ans, 38 ans, disait-on. Donc, voilà.
3: Ah, attention, en Afrique, il y a des âges de football et les vrais âges.
2: Oui, pas que l'Afrique, il y a partout.
3: Ah, ouais, en Amérique latine aussi.
2: Mais oui, il y a partout. Mais pourquoi on conteste d'abord l'âge? Eux, ils disent qu'ils ont cet âge-là, pourquoi on doit les contester?
3: Lui, ça reste un peu comme ça. Vous m'avez précipité pour parler de la Coupe du Monde 1990 avec Roger Milla qui va nous sortir une danse incroyable qui restera dans les annales du football après son but contre la Colombie en 8e de finale, après avoir chippé les ballons à gardien Higuita. Donc, c'était ça. Roger Milla, 1990, on sait que l'équipe qui a remporté la Coupe du Monde, c'était l'Allemagne avec un but de Brehme et 1-0 face à l'Argentine. Donc en 1994, c'était la Coupe du Monde aux États-Unis d'Amérique avec la finale Italie-Brésil, victoire des Brésil lors des séances de tir au but. En 1998, c'était en France, au Stade de France, victoire de la France contre le Brésil, 3-0 avec deux buts de Zinedine Zidane et un but marqué de Emmanuel Petit. Donc en 2002, c'était Coupe du Monde Corée-Japon 2002. Et c'était la victoire du Brésil face à l'Allemagne, 2-0, 2-2. Ronaldo en 2006, c'était en Allemagne, victoire de l'équipe nationale italienne lors des séances de tir au but face à l'équipe de France en 2010. C'était la victoire de l'Espagne en Afrique du Sud. But de André Iniesta en 2014, c'était au Brésil, victoire d'Allemagne. But de Mario Götze 1-0 lors de la finale face à l'Argentine. En 2018, la France a remporté sa deuxième étoile victoire face à la Croatie. Et la dernière édition, c'était au Qatar avec une victoire de l'équipe de l'Argentine lors des séances de tir au but. C'est cette finale, c'est parmi l'une des meilleures finales de l'histoire du football. On sait que ce jour-là, Mbappé avait marqué un triplé, mais il avait perdu à la fin. Donc ça, c'est les palmarès de la Coupe du Monde. Qui va remporter cette édition de la Coupe du Monde? On ne sait pas. On va voir comment ça va se passer. On sait que la Coupe du Monde 2030 aura lieu dans une partie en Afrique avec le Maroc qui va organiser la Coupe du Monde. C'est trois pays qui vont organiser la Coupe du Monde. Ça sera l'Espagne, le Portugal et le Maroc. Pouloussou, le Maroc, pays organisateur de la Coupe du Monde. Tout à l'heure, vous avez parlé des infrastructures au Maroc. C'est le sésame, enfin. N'oublions pas que le Maroc a déjà organisé la Coupe du Monde des clubs.
2: Mais je reviens quand même un peu sur Roger Milla. Parce que Roger Milla, vous savez que Roger Milla arrive en France, il est très très jeune. Il est né en 1952. Il est arrivé en France en 1977. Roger Milla joue en 1977 en France. Donc on n'a même pas à mettre en doute son âge. Parce que, voilà, il est né à Yaoundé en 52, il vit en France en 1977, il commence d'abord sa carrière à Valenciennes, il fait 2 ans à Valenciennes, 77-79, il passe à Monaco, 79-1980, il passe à Bastia, 1980-1984, à Saint-Étienne, 1984-1986, Montpellier, 1986-1989, et puis son épopée mondiale, il a continué encore un peu à jouer. En 1990, il a 38 ans. Donc les journalistes vont lui attribuer 42 ans, 43 ans, ainsi de suite. Ça s'est demandé pourquoi. Pendant tout ce temps qu'il est arrivé en France, depuis 1977, 1977, on n'a jamais posé des questions sur son âge, la vieillesse, on le voit simplement lorsqu'il commence à faire des exploits à la Coupe du Monde.
3: Mais qui a sorti cette histoire? Si ce ne sont pas les Camerounais, en quelque sorte aussi, on sait
2: c'est
3: comment...
2: Ce n'est pas les Camerounais. C'était un dieu au Cameroun. Roger Milla est un dieu au Cameroun.
3: On sait... Non, c'était... Les histoires d'âge dans le football, surtout moderne, ça relance beaucoup de débats. On sait qu'on est en plein 21e siècle. Il y a eu l'affaire Falcao. Mm-hmm. Falcao, c'est quand même... un joueur de classe mondiale, l'attaquant colombien. Mmh. On a, après des enquêtes, il y a eu un problème au niveau de son âge. Il a fait descendre 2 ans de moins pour qu'il joue. Et beaucoup d'explications ont été avancées, mais on sait que dans le monde du football, surtout connaissant le milieu du football africain, il y a beaucoup... les cas les plus récents, même l'international congolais qui s'est blessé, Silas Katopa, il a été condamné en Allemagne, les histoires d'âge. Ça ne fait même pas débat. Il a donné des explications.
2: Je ne conteste pas. C'est ce que je disais, je ne conteste pas.
3: Le capitaine de l'équipe nationale de la RDC, on a parlé de son âge avec Chancel Mbemba. La presse belge en a parlé. Partout où il est passé, on a toujours évoqué. Quand, à son départ, on sait qu'il y a des enjeux. Le club ne veut pas le libérer. Quand il y a des tensions, on fait sortir toujours son histoire d'âge. C'est compliqué. Donc, c'est difficile d'arriver.
2: Bon, c'est qu'il faut, en conclusion, il faut reconnaître simplement le mérite du joueur. Lorsqu'il est bon, il est bon. L'âge, ça n'a pas d'importance. Tant qu'il peut continuer à jouer, à donner plaisir aux supporters et à faire gagner son équipe, c'est le plus important.
3: C'est ça qui importe. Donc, nous, on va quand même clôturer la page Coupe du Monde avant de parler des Léopards dans la deuxième partie de notre émission parce qu'on est de retour à la Coupe du Monde. Pour ce qui est de la Coupe du Monde, Pouloussou a décrié le système organisationnel de la Coupe du Monde avec le refus des visas de certains supporters, des officiels par les États-Unis d'Amérique. Bon, on parle quand même une parenthèse. Et ça sera peut-être compliqué aussi pour nous pour la suite si l'administration américaine continue avec ces scandales de refus de visa. Parce que dans 2 ans, il y aura les Jeux Olympiques à Los Angeles. Si ça continue, et puis n'oublions pas, en 2031, les États-Unis sont l'un des pays organisateurs de la Coupe du Monde féminine qui aura lieu dans 4 pays, aux États-Unis, au Mexique, au Costa Rica et en Jamaïque.
2: Oui, donc moi, je pense que les États-Unis, vous savez, c'est une grande démocratie, hein, quoi que l'on dise. Hein. Aujourd'hui, on voit qu'ils ont un président omnipotent qui parfois enfreint le loi de son pays pour utiliser ce que constitutionnellement il a peut-être le droit d'avoir son mot. Il en abuse tellement que le peuple américain n'est pas naïf, le peuple américain n'est pas distrait, le peuple américain voit tout ça, il le payera, vous savez, déjà au niveau des élections de mi-mandat, on voit très bien comment son parti est en difficulté, mais on suppose que de toutes les façons il va faire ses mandats, je ne pense pas qu'il a encore des chances d'être là. C'est lui qui va le remplacer. Est-ce qu'il va continuer dans la même ligne que Trump? Je ne pense pas du tout. Et moi, je pense que la situation aux États-Unis redeviendra une situation où il y a des politiques qui réfléchissent, qui tiennent compte des enjeux internationaux, qui tiennent compte de cadre international, je veux dire ici de loi, qui tiennent compte de pas mal de choses, de la diplomatie, de relations entre États, entre tout. On aura toujours quelqu'un qui va arriver, qui va remettre les choses en place, et peut-être que ce que nous craignons aujourd'hui, voilà, il n'y a pas de raison que nous ayons peur, parce que les choses vont changer dans le meilleur sens. Hein. Vous savez, aujourd'hui, les cas de la guerre contre l'Iran, on voit très bien qu'il, comme ça, il s'est engagé à mener une guerre parce que les États-Unis, aujourd'hui, il est dans l'impasse totale. Donc, on a compté au moins 38 revirements d'un chef d'État qui dit une chose et son

0: à changer les choses et à revenir à la normalité.
1: Donc, on va clôturer cette page enjeux politiques à la Coupe du Monde. On a parlé de beaucoup de sujets sur la Coupe du Monde et les enjeux politiques. La deuxième partie de notre émission sera consacrée aux Léopards. Les Léopards qui sont de retour à la Coupe du Monde. On va parler du parcours, on va parler de l'arrivée des Léopards aux États-Unis, la préparation en Belgique, en France et en Espagne. Dans la deuxième partie, on souffle un peu.

0: Alors, nous écoutions la Chalamwana Karibu Yangumati. On vient d'avoir une triste nouvelle qui nous concerne, nous, Bruxellois, Congolais, Léopards. Tout à l'heure, on va parler des Léopards, mais voilà, je te laisse annoncer à nos auditeurs qui n'ont pas encore cette information.
1: Non, c'est la disparition de Kumbu Lembi, hein, un ancien Léopard. Il a disputé la Coupe d'Afrique de Nations avec les Léopards en 1994 en Tunisie, CAN 94 en Tunisie. Donc c'est un ancien des Darek Motema Pembe qui a évolué ici en Belgique à Sporting Lokeren. Il a évolué aussi du côté d'Anvers, Royal Antwerpen. Donc nous présentons nos condoléances à sa famille et suite à cette disparition. Donc un ancien Léopard qui meurt à un mois où le Léopard vont disputer la Coupe du Monde. Vraiment, on pense à sa famille et à ses proches.
0: Oui, peut-être un petit mot. Kumbu Lembi, Victor, hein, donc son prénom, donc, comme tu l'as bien. Il vivait ici avec nous en Belgique. Il vivait même à Bruxelles. Donc, il est décédé. Je pense qu'il habitait la commune de Saint-Josse. Donc, voilà. Nous sommes quand même assez tristes. Mais il faut dire aussi que son papa était aussi un international congolais. Donc, son papa faisait partie des Léopards qui avaient gagné la Coupe d'Afrique de 1968. Donc, on l'appelait Lembi Le Mons. Donc, ça, c'est son papa. C'est vraiment une famille de footballeurs. Hein. Donc, un peu de héritage de père en fils. Hein. Donc, voilà. Mais écoute, en tout cas, toutes nos condoléances à la famille. C'est vrai que je n'avais pas une idée assez précise. Il y a un des invités qu'on devait avoir aujourd'hui qui m'a annoncé ce matin qu'il ne savait pas venir parce qu'il devait aller au deuil. C'est une personne qui lui était très très proche et maintenant je fais des liens. Mathis me fait le lien et un auditeur aussi qui nous signale. Et c'est ça l'avantage hein, de nos émissions, des gens qui nous suivent en direct et qui nous donnent les informations en live du décès de cet ancien Léopard. C'est bien dommage, il aurait bien voulu peut-être... En fait, on aurait bien voulu qu'il voit quand même, qu'il suive Netflix, que le premier match de Léopard à la Coupe du Monde aux États-Unis. Mais voilà, le destin en a décidé autrement, que son âme se repose en paix. Et voilà, nous sommes vraiment de tout cœur avec sa famille. Mathis, à toi la parole après cette triste nouvelle.
1: D'accord. Donc, on continue avec des Léopards. On sait que les Léopards se sont qualifiés à la Coupe du Monde 2026. Hein, donc, après 52 ans, donc les Léopards sont de retour. On commence d'abord par la préparation. Ce qui a été comme la préparation des Léopards. On sait que le 3 juin dernier, on a joué un match ici en Belgique, à Liège. Notre radio, votre radio, Radio Air Libre, émission Africa Diamant. On était à Liège, à Saint-Clancin, donc on était accrédité par le service des communications de Standard de Liège. On était là, on a suivi le match, l'ambiance et tout ce qui a suivi. Donc on a vu une prestation, on a regardé, on a suivi la prestation de notre équipe. On s'est fait nous-mêmes un petit jugement et le 9 juin... On a joué un deuxième match face au Chili. On a perdu, en France, à Orléans. Ça a créé débat. Il faut dire aux fanatiques ou aux supporters de football, c'est un match de football, c'est un match amical dans lequel le staff technique est en train d'harmoniser ou de peaufiner quelque chose. Donc on va revenir à la Coupe du Monde après 52 ans. Comme on l'a quitté avec beaucoup d'humiliation, Poulousou, vous espérez quelque chose?
0: Oui, mais j'ai d'abord une question, Mati, avant de pouvoir faire. Tu avais une mission de pouvoir accrocher un ancien du Standard, un joueur actuel du Standard, pour nous faire un petit retour par rapport à le lien qui lie quand même les Standards avec les Congos. C'est un lien qui date depuis très, très, très longtemps. Là, je pense à des joueurs Bonga Bonga. Pas mal de joueurs congolais sont passés par les Standards. Oui, tout à fait. Les Mpoku sont des enfants. Ils sont nés ici ou ont grandi ici. Ils sont des enfants. Mais les Bonga Bonga, c'est dans les années, au début des années 60. Donc, et qu'est-ce qui a fait que tu n'aies pas eu le temps d'en accrocher un seul?
1: C'est pas question de temps. Je peux dire que lors de ces matchs, un joueur des Standards, le joueur ou le staff, non, il n'y en a pas eu vraiment. C'était un match dédié aux Congolais.
0: Qui ont, mais ils sont Congolais.
1: Non, les anciens, le joueur...
0: Ancien ou nouveau?
1: Ancien ou nouveau. Le seul qui est actif, je pense au jeune Epolo, qui était avec le staff. Donc, il fallait pas trop le... Il venait de jouer le match. Donc, c'était le niveau sécuritaire. Donc, c'était un peu plus serré à ce qu'on ait accès direct. Déjà, les joueurs ont quitté la pelouse pendant que le public est resté pour le... Beaucoup de gens étaient restés pour les ovationner. Donc, c'était un court, mais c'est une courte célébration, une petite standing ovation. Après, c'était assez compliqué. Et voilà. Mais c'est le Bonga Bonga, comme tu dis, avec l'histoire des Standards de l'Est, c'est une histoire indélébile qu'on ne peut pas effacer. Donc, c'est le précurseur, c'est l'un des premiers joueurs noirs qui a évolué aux Standards de l'Est. Son histoire. Il a marqué de ses empreintes l'histoire des Standards de Liège et ce n'est qu'une partie remise, je pense. Donc, il y aura des matchs où on sera là pour peut-être tendre notre micro aux dirigeants des Standards et ils vont nous donner leur version parce qu'on sait, on a récemment fait une interview avec Bonga Bonga, Paul Bonga Bonga qui nous a accueillis chez lui. Et peut-être on va faire encore une autre interview exclusive dans laquelle on va parler de sa carrière, on va vraiment parler de beaucoup de choses. On sait ce qui s'est passé, c'est que la version de sa femme et tout, vous avez donc le public ou nos auditeurs vont suivre et ils vont peut-être comprendre certaines difficultés que même nous, les personnes extérieures, on a du mal à accéder à certaines choses, même lui-même l'intéressé. On connaît les soucis qu'il a avec Standard de Liège. Si même pour avoir des billets de match, c'est compliqué. Je pense que même pour certaines choses, accès à certaines informations ou à certaines personnalités, ça peut être compromis.
0: Oui, c'est vrai que ça a mobilisé pas mal de Congolais, de jeunes, de moins jeunes, pour aller voir en fait, ces matchs de préparation de Léopard. Pourquoi cet engouement comme ça des Congolais derrière leur drapeau, derrière leur équipe nationale? Est-ce que vous avez eu écho peut-être sur place? Parce que c'était quand même plus de combien? 15 à 18 000 personnes?
1: Non, c'était 23 000 et quelques. Non.
0: Voilà. Donc,
1: sur 31 000, il faut dire qu'il y a des parkages ou des tribunes qui ont été condamnées. Le stade complet, c'est 31 000, mais il y a deux ou trois tribunes qui ont été condamnées. Mais le public a répondu massivement.
0: Sous la pluie.
1: Sous la pluie. Hein. Moi, j'étais là, j'ai des images. Quand l'hymne national du Congo a entonné, c'était tout le monde qui chantait. C'était quelque chose de... J'ai rarement ressenti quelque chose de comme ça. Donc, j'étais là en train de couvrir les matchs, mais le côté patriotique m'a surpassé. Et je me suis dit, mais c'est beaucoup plus fort. Aimer ces pays, ça va au-delà de ça. Moi, je vis, nous, on avait des privilèges, hein, accès, presse, et dans tout. Mais il y a des gens qui sont venus, hein, ils ont pris des transports, des trams, tout. Mais sous la pluie, venir au stade, moi, je crois que ce qui explique cet engouement ou cette envie, le retour de Léopard à la Coupe du Monde, c'est un facteur déterminant, il ne faut pas oublier. Lorsqu'il s'agissait par exemple de la Coupe du Monde, on sait que nous, on ne va pas jouer. On n'a pas de personnages ou de héros auxquels on va se référer. Donc, il y a une sorte de... La héroïsation a atteint une autre dimension. On sait que nous, on a nos figures de proue auxquelles on va se référer. Et le voir sur place, c'est quelque chose. Et on a envie d'aller les voir, de les encourager, de leur parcours, de leur héroïsme et de tout ce qu'on peut le vénérer. Quoi.
0: Mais j'ai comme l'impression que En fait, on pense que l'histoire des léopards commence aujourd'hui avec cette génération. On a quand même des Kibongé, des Kakoko, des Mayanga qui nous ont ramené des Coupes d'Afrique des Nations, qui ont joué la Coupe du Monde. Et ces gens-là, quoi, on les oublie, on pense que voilà, les léopards, c'est la reine, c'est aujourd'hui que les léopards naissent et c'est voilà, on oublie l'histoire ou quoi.
1: On les oublie pas. Quelqu'un qui est né, par exemple, qui a 20 ans aujourd'hui, voilà. Il apparaît une histoire ancienne.
0: Comment ça?
1: 20 ans, un enfant né en Belgique, ouais. 20 ans, vous lui parlez de 74, il n'était pas là. Voilà. Il se retrouve là maintenant que le Congo ne participe pas à la Coupe du Monde. Mm. C'est le Maroc.
0: Mati, tu nous parles de...
1: Je prends un enfant lambda, pas un journaliste. Je prends un enfant... Parce que je parle de public et j'ai vu au stade.
0: Oui, je comprends tout
1: qui
0: à fait.
1: Qui ne maîtrise même pas les règles du football.
0: Mais en fait, ma question, c'est celle-ci. Hein, je voulais que tu y arrives, c'est de dire comment faire pour que le jeune sache que le léopard, c'est aussi une histoire.
1: Bon, c'est à nous, les journalistes, c'est de véhiculer, de vulgariser aux autorités, de mettre une place pour nos héros. Transmettre le message à ces générations. Non, avant ça, il y a eu des aînés qui ont mouillé les maillots par la reconnaissance de l'État à travers une campagne de sensibilisation.
0: Des coupes, des qualifications à la Coupe du Monde. Ce n'est pas la première fois.
1: Mais ça date, hein, ça remonte. On parle de l'histoire de 52 ans.
0: Oui, mais aujourd'hui...
1: Moi, je te parle d'une chose simple.
0: Mm. La France
1: La France a remporté la Coupe du Monde en 1998. Mm. Ça fait combien? 98. Entre 98 et 2018, 20 ans. Mais parler des gens... quand la France a remporté la Coupe du Monde, j'ai vécu en France. Voir des gens célébrer la Coupe du Monde avec des Kylian Mbappé, comme s'il n'y a pas eu des Zidane en avant. 20 ans, je parle de 20 ans, mais nous, ça fait 52 ans. Mmh. Donc cet écart, ça peut relever aussi de certains amnésismes, que les gens soient amnésiques, mais c'est à nous de faire le travail de ressusciter ces gens-là, parce que chaque procédure d'héroïsation enterre d'autres. Il y a eu des débats après le sacre de la France en Russie 2018, où on commençait même à parler plus de Kylian Mbappé que Zidane. On parle d'un écart de 20 ans.
0: Mais Mbappé, lui, parle de Zidane. je comprends tout à fait ce que tu dis. Mais en fait, c'est que je voulais simplement que l'on sache que ce n'est pas la première fois que le Congo participe à la Coupe du Monde, qu'il y a eu aussi des joueurs qui ont fait le bonheur de ces Zaïre à l'époque, Congo en 68, Zaïre en 74, qui ont gagné deux fois la Coupe d'Afrique des Nations, qui ont qualifié le Congo à la Coupe du Monde. Donc, lorsqu'on parle de la deuxième participation du Congo à la Coupe du Monde, ça doit éveiller les esprits de dire, mais ah, si c'est la deuxième, il y a eu la première. Et qui était là la première? Qui étaient les joueurs? Après, qui, ainsi de suite, après, tout ça? Après, effectivement, c'est le travail de journalistes, c'est le travail de la fédération, c'est le travail
1: de tout le monde.
0: Des parents aussi.
1: Des enseignants. Moi, je me demande même au niveau de... Au lieu de faire étudier des enfants au Congo les histoires des Pimpel et Bref, des Charlemagne, je crois même dans certaines histoires de notre...
0: Oui, pourquoi pas.
1: Il faut parler de nos héros qui ont fait quelque chose. Ça peut être introduit dans des cours d'éducation physique. Moi, j'ai étudié au Congo. Le cours d'éducation physique, on a un professeur qui vient à l'école, il est fatigué, il vous dit, allez, on va sortir, on court, on vous met des points. Non, lui-même, il est fatigué à la fin. Il y a des choses qu'on ne peut pas dire à la radio. On sait ce qui se passe. Alors, un cours comme d'éducation physique doit être aussi... On parle du foot, on parle de l'histoire. C'est comme ça qu'on construit les héros. L'héroïsme, c'est un processus. On ne peut pas se réveiller un bon matin, on commence à fabriquer des héros. C'est toute une culture.
0: Voilà. Il y a toujours des pionniers.
1: Il y a des pionniers, il y a des formations, il y a tout. Moi, il y a un débat qui a eu lieu... au Jamaïque, lorsque Carl Lewis a dit, il a tenu des propos un peu maladroits dans lesquels il soupçonnait les réussites jamaïcaines aux Jeux Olympiques.
0: Au dopage.
1: Il n'a pas dit ça, dopage.
0: Oui, mais bon, mais il a dit quelque chose de ça. Il n'était pas le seul. Les Français disaient pareil. Il disait oui, il faut se poser des questions. Comment est-ce possible?
1: Mais là, il ne dit pas que l'athlétisme, ça fait partie du programme d'éducation nationale en Jamaïque. Donc, si tu ne réussis pas au cours d'athlétisme, tu peux échouer. Tu peux refaire l'année. Mais lorsqu'on commence de la base comme ça, on veut, comme disait Gabriel Garcia Marquez, on voit quelqu'un au sommet, mais on oublie la manière dont il a gravi la pente pour atteindre les sommets.
0: Tout à fait.
1: Donc, c'est un processus. Il faut former de la base. C'est un programme scolaire. Tu n'es pas fort.
0: On sélectionne les meilleurs.
1: C'est comme ça que la Jamaïque remportait des jeux dans toutes les épreuves. Bah, alors, aller faire des raccourcis dangereux, soupçonnés. Mais j'étais déçu de Carl Lewis.
0: Comme quoi, il faut une politique sportive.
1: Déçu de Carl Lewis.
0: Si le Congo veut atteindre ce niveau-là, il faut une politique sportive.
1: Une culture. Une culture dès le bas âge.
0: Mais je vous ai dérouté un peu par rapport à ce que vous disiez pour vous ramener à cette histoire que voilà, le football congolais ne commence pas avec la génération qui va jouer la Coupe du Monde aujourd'hui. Avec avant, j'ai coupé quand même votre élan et vous pouvez revenir là où.
1: Non, c'est bien. C'est non, on est en train d'échanger. Moi, j'aime bien faire le match avec vous. C'est comme ça. C'est comme ça. Donc, l'équipe est là. 52 ans après, ça a quand même réveillé en nous ce patriotisme. Moi, c'est la première. Vous savez, il y a eu quand même une évolution aussi. Hein. Avant même ces matchs, n'oublions pas la Coupe, la CAN Côte d'Ivoire 2024. C'était 2023, mais ça s'est disputé au début d'année 2024. Le Maroc, après la Coupe du Monde, moi je parle de la diaspora congolaise en Belgique. Le Maroc, on a vu comment le Maroc 2022, comment les Marocains ont célébré leur sacre ici à Matongé. En 2024, c'est le Léopard qui réalise un parcours exceptionnel à la CAN, arrivé en demi-finale. Donc pour nous, battre l'Égypte. Faire toute cette campagne, on a vu comment on célébrait ici à Matongé. Ça a commencé à naître. L'espoir, ah non, on peut faire quelque chose, on n'est pas seulement nul. Et cette qualification à la Coupe du Monde, ça a été une sorte de série sur le gâteau. Donc là, maintenant, on peut aller au concert des grandes nations. On va rencontrer, on va faire face au Portugal déjà, le mercredi prochain. Cristiano Ronaldo, l'image là, nous aussi on va parler de nous. Et c'est ça, je crois que c'est ça, ce sont des éléments qui viennent soutenir, renforcer un peu le patriotisme de ces jeunes que j'ai vu, des familles, le travail des parents, parce que j'ai vu des parents avec leurs enfants au stade, c'était quelque chose de très magnifique.
0: Mathieu, en tant que spécialiste de sport, je veux quand même vous poser une question. N'eût été les binationaux, est-ce que le Congo allait pouvoir atteindre ce niveau?
1: Ah, pour être franc, moi, là, je parle même pas en tant qu'analyste, je parle comme un amoureux du football. Sans les binationaux, je pense pas. Je pense pas parce que on a essayé avec cette expérience. Avant ça, les binationaux sont décomplexés, ça, il faut le dire. Ça, c'est vrai, c'est des vrais professionnels. Ils sont éduqués comme ça depuis leur bas âge. Ils évoluent dans de grands championnats. Et ça, c'est un facteur déterminant. Moi, imaginez un garçon comme Sadiki qui va rencontrer mercredi prochain Vitina. Il n'a pas peur. Il joue dans de grands championnats. Il joue en Angleterre, en Première Ligue. Chaque week-end, il est titulaire. Ça ne va pas l'effrayer. Mais un joueur local, on sait déjà les niveaux de notre championnat, il va jouer avec Vitinha. Mais ça, c'est la mort. Ça, c'est la mort. Déjà, le fait d'attendre, d'écouter le nom de Vitinha, il lui regarde au PSG. Une anecdote. Lors de la CAN 2002 au Mali, il y avait un défenseur congolais, il jouait à Mazembe. On l'appelait Song Mwamba. On l'appelait Song. Lors de la CAN au Mali 2002, RDC jouait contre les Cameroun. En sortant de vestiaire, il a vu Rigobert Song, le vrai. Ouais. Lui qu'on l'a surnommé Song.
0: Il a paniqué.
1: Maintenant, il voit les Rigobert Song, le vrai.
0: Il panique.
1: Là, il panique. Lui-même, il s'est confié aux médias. Il a dit non, il voulait faire. Il est allé aux toilettes directement. Le fait de voir le
0: Song. Il était stressé.
1: De voir le Song là, la carrière là, ça, on ne peut pas aller dans des grandes compétitions avec un tel état d'esprit. Donc, déjà, ça joue beaucoup. Les binationaux sont des professionnels. ils sont bien rodés, ils jouent dans de grands championnats, même pas dans des super super clubs, mais au moins le championnat qui leur permet à ces joueurs-là de se rencontrer, d'enlever un peu le frousse et à cela s'ajoute voilà, les binationaux contribuent beaucoup au développement, voire même à l'essor du football congolais sur le chiquet international. Donc sans eux, ça allait être beaucoup plus compliqué pour être assez, un peu plus négatif.
0: Oui, mais c'est quand même intéressant. Vous donnez, par exemple, des joueurs qui jouent dans les championnats européens. C'est vrai. Imagine-toi, on joue en Angleterre, à Sunderland, OK? Ben, on va rencontrer tous les grands de City,
1: ligue, ouais.
0: tous les grands d'Arsenal, tous les grands, ainsi de suite. Donc, ça veut dire quelque part que ces complexes-là disparaissent. On fait des matchs aller-retour, d'abord pour les championnats. Peut-être qu'on se retrouve en Coupe d'Angleterre, en Coupe je ne sais pas de quoi. Donc, on se rencontre. Peut-être match européen, on ne sait pas. Si on joue, je ne sais pas dans quelle équipe, on va rencontrer Vitinha en championnat, Coupe de France, ou ainsi de suite, effectivement, ça libère l'esprit.
1: Ça libère l'esprit. Donc, un cas concret, un joueur comme Wan-Bissaka, le défenseur congolais, il a joué avec Ronaldo à Manchester United. Deux joueurs congolais qui sont dans l'effectif des titulaires. C'est le garçon qui a marqué le but contre la Jamaïque.
0: Ne me pose pas la question.
1: Attends, il va me dire.
0: Makambu, c'était pas Makambu.
1: Makambu, non, le défenseur. Twanzebe.
0: Oui.
1: Twanzebe, il a une histoire à Manchester United.
0: Ok.
1: Axel, il est le plus jeune à avoir porté le brassard des capitaines de Manchester United, un black. Vous voyez déjà le prestige d'un club comme Manchester United. Il est formé à Manchester United. Mmh. Un jour, le match de. Tout à l'heure, on va parler des Cups, Coupe d'Angleterre, comme ça, le Cup. Il n'y avait pas de titulaire. Il fallait faire tourner l'effectif. On lui donne le brassard des capitaines. Lui, je pense que jusqu'à sa mort, ça va lui rester dans la tête. Mmh. Le brassard que Paul Scholes a porté, les Keane, les Cristiano Ronaldo, toi tu le mets, Manchester United.
0: C'est autre chose. Ça.
1: Alors il est jusqu'à aujourd'hui, il est le plus jeune à avoir porté. Il avait 17 ans ou il était même mineur. Donc, on lui fait porter le brassard des capitaines de Manchester United. Un joueur comme ça qui s'est entraîné avec Cristiano Ronaldo, il n'a pas. Le match peut être intense, mais il n'a pas peur. Le frousse là. Donc vous mettez un joueur de 20 clubs. Qui passe son temps durant les championnats du Congo de tomber, de faire gagner des temps parce que quand il mène, il n'a pas cette culture de professionnalisme, mais ça va être un scandale. Ça va être un scandale, on l'a vu, on a essayé de faire un peu la tête. Ah non, Mazembe, il joue la Coupe du Monde de club, voilà, on peut prendre cet effectif pour aller pour le mettre au Léopard, mais on connaît les conséquences. On a fait 3 éditions de la CAN, on ne participait pas. 2008, 2010, 2012, 3 éditions, la RDC a manqué la CAN. Une compétition qui pouvait être facile à se qualifier. Donc il ne faut pas jouer au niveau international. Prendre des joueurs locaux comme ça, et comme il y a eu récemment le débat, les joueurs locaux, les professionnels, non, laisser ce dynamisme que le coach a créé, ça peut faire quelque chose. Donc nos joueurs professionnels sont d'une importance capital pour le développement, pour voir ben pour l'avancement de notre équipe nationale.
0: On va respirer un peu, Mathieu.
1: Oui.
0: Nous allons écouter une grande dame que peut-être beaucoup de Congolais n'estimaient pas sa juste valeur. Vous allez me dire qui est-ce ?

0: Très belle chanson d'Abeti Masekini. Abeti Masekini, une grande artiste congolaise, parfois pas prise vraiment à sa juste valeur. Hein. Au Congo, elle avait une manière particulière, alors qu'elle remplissait de salles en Asie, en Chine, au Japon, partout, en France. Elle a fait l'Olympia, elle a fait tout ça. Mais au Congo, on dirait que on n'appréciait pas la qualité de cette immense artiste qui nous a quittés depuis un certain temps. À Betty Masikini qui nous chantait la Badé. Mais en fait, beaucoup de gens pensaient qu'il chantait un homme. Mais Badé, en fait, c'est le nom de son enfant. Il a dédié cette chanson à son fils. À toi, Mati Osango.
1: Ouais, pour le sou, on disait, on parlait des préparatifs des Léopards pour la Coupe du Monde. Le premier match a eu lieu le 3 juin à Liège. Un match contre le Danemark. Le match s'est soldé sur le score de 0 but partout. On a tiré les enseignements. Mais peut-être pas bien, parce que quelques jours après, la RDC a perdu à Orléans. Le match était prévu d'abord en Espagne, mais à la dernière minute, les autorités espagnoles ont retiré ces matchs, ont annulé ces matchs pour des raisons d'Ebola. ils ont annulé ces matchs. Donc la RDC est obligée soit de revenir en Belgique pour recevoir le Chili, soit de délocaliser ces matchs en France. Le match a eu lieu à Orléans. Le score du match, on a perdu sur le score de 2-1. Donc, une défaite avant la Coupe du Monde. Je crois que le coach a tiré les leçons. Donc, on a vu le début contre le Chili. Tous les débuts venaient de l'extérieur. Des frappes tirées de l'extérieur de surfaces de réparation. Le gardien n'était pas bon, ou soit c'est des lignes de défaillance de l'équipe nationale. Je crois que le coach a quelques jours pour travailler cet aspect-là. Donc le gardien titulaire Lionel Passe a été remplacé par Mathieu Epolo. Alors à Liège, on a tous voulu que Epolo puisse disputer quelques minutes, parce que c'était dans son jardin, c'était dans son stade, là où il est capitaine emblématique de cette équipe. Mais le coach n'a pas suivi tout ça. Donc il a fait jouer le gardien Passi tout le match. Donc peut-être avec la contre-performance de Passi, peut-être ça va marquer le début ou l'ère de Epolo, ou soit c'était juste un réajustement technique. Donc on va jouer le mercredi contre le Portugal. Le quatrième match des Léopards à la Coupe du Monde. On sait qu'on a joué les trois premiers matchs en 1974, un match à Dortmund contre Écosse et deux matchs à Gelsenkirchen face à la Yougoslavie, 9-0, et contre le Brésil, 3-0. La RDC n'a pas encore marqué un but à la Coupe du Monde. On espère que mercredi, on va bouger les filets. Pour le sou, quelle chance accordez-vous au Léopard face au Portugal?
0: Je pense que tout va se jouer sur l'organisation et la tactique qui sera mise en place par l'entraîneur. C'est vrai que sur papier, le Portugal fait partie des équipes terribles, des équipes qui font peur. Et certaines personnes pensent même que le Portugal pourrait décrocher la Coupe du Monde, oui, vu possible. Le potentiel de joueurs de cette équipe. Mais nous savons aussi qu'à côté du beau jeu du Portugal, ce n'est pas une équipe trop réaliste. Mmh. Ce n'est pas une équipe qui joue pour la gagne, qui joue en tenant compte des enjeux réels. C'est vrai qu'ils ont gagné la Coupe d'Europe, mais l'historique du Portugal démontre très bien que lors des matchs décisifs, ils ont toujours trop de difficultés. Ils privilégient les beaux jeux, mais ils oublient que c'est la victoire que tout le monde va considérer à la fin, que c'est la victoire que l'histoire va retenir. Et ça, ils oublient souvent ça. Et je pense que si le Congo est très bien organisé, du style à jouer avec 6 défenseurs pour les empêcher et jouer les contre, jouer comme un peu le Maroc, vous savez, à la Coupe du Monde dernière, les Marocains ont joué avec 5 défenseurs. avec un bon milieu de terrain et des contres hyper rapides.
1: Alors, le contre nécessite des joueurs très...
0: très très bon. La faiblesse du Congo, c'est l'attaque. Aussi, hein, ça, la tout le monde le dit. L'attaque au Congo, il y a des failles. Le milieu de terrain, ça passe. La défense est assez solide, mais au niveau de l'attaque, ça fait. En fait, on se pose des questions.
1: On
0: n'a pas vraiment de grands buteurs, de gens qui peuvent faire la différence en très peu de temps. Donc, il faut beaucoup d'imagination, beaucoup de construction, beaucoup de collectivité pour qu'on arrive à marquer. On garde l'espoir, mais ils doivent vraiment plus se défendre et profiter de failles de l'équipe portugaise pour leur faire mal. Mais s'ils jouent à découvert, je pense qu'ils vont s'exposer sérieusement et on peut frôler la catastrophe si on ne fait pas attention.
1: On peut frôler la catastrophe. Mais après, le match de football se joue sur les terrains.
0: Tout à fait, oui.
1: Il y a un peu de l'optimisme, mais après, il ne faut pas non plus tout sous-estimer.
0: Ils peuvent limiter les dégâts, ils peuvent faire match nul, ils peuvent aussi gagner, pourquoi pas, mais tout dépendra vraiment de l'organisation, de la combativité, de l'état d'esprit qu'ils auront. Par rapport à cette équipe.
1: En 2002, personne n'espérait la victoire du Sénégal face à la France. Mais après, l'équipe sénégalaise, c'était quand même une très belle équipe.
0: Hein, ils avaient des attaquants terribles. Ouais,
1: très vite, hein, ils allaient très vite. Oh. Lorsqu'on voit nos joueurs en train de... même pour porter un ballon, distribuer, c'est tout un problème. Mais on espère qu'on va faire quelque chose d'intéressant durant cette Coupe du Monde. Et après, il y a le premier match contre le Portugal. Le deuxième match aura lieu une semaine plus tard, presque 7 jours, contre le 24, face à la Colombie. Et puis, nous allons...
0: Ce n'est pas une petite équipe non plus.
1: Non, on a relevé nos soucis, les difficultés de notre équipe face au Chili. Hein. Les Chiliens, vraiment, ils nous ont posé...
0: Je n'ai pas suivi les matchs. Je regardais comme ça, ils étaient 1-1. Et puis après, à la fin, j'essaie de voir...
1: Non, le match, c'était 2-0 déjà, ils nous menaient.
0: Okay.
1: Les Chiliens nous menaient 2-0, c'est nous qui avons réduit même le score.
0: Okay,
1: donc,
0: okay.
1: Du coup, comme je le disais tout à l'heure, les Chiliens tiraient de l'extérieur. Donc, lorsqu'ils ont constaté que l'équipe nationale de la RDC jouait en bloc derrière... Ils n'avaient plus d'autre solution que de
0: tirer de loin.
1: Alors nous, même des attaquants pour tirer, c'est tout un problème. Contrôler un ballon, c'est tout un problème. J'espère que ce sont des choses à corriger très vite parce que nous allons jouer face à une équipe qui garde beaucoup le ballon. Tout à l'heure,
0: les Portugais, c'est vraiment... 60% de leur jeu, c'est priver l'adversaire du ballon. Et ils ont des joueurs pour ça.
1: Ils ont des joueurs pour ça, suffisamment outillés.
0: Quand tu regardes le milieu de terrain, si vous alignez le milieu de terrain du Paris Saint-Germain, de Manchester City, de Manchester United, je ne sais pas de quelle autre équipe, de Porto ou de Benfica.
1: Les Bruno Fernandes, les Vitinha et tout. Donc,
0: Il ne faut pas perdre de ballon, il ne faut pas faire de mauvaises passes, il faut, en fait, pas d'erreur.
1: À part ça, il y a aussi, il faut, comme vous l'avez dit tout à l'heure, il faut soigner aussi l'image. En 1974, on était ridicule hein, avec tout ce qui a suivi. On sait qu'il y a eu des problèmes de primes, l'équipe a failli faire la grève en plein match. Déjà, elle aurait fait la grève en plein match par rapport à l'image, par rapport à la réputation. Cette fois-ci, si on ramasse 9-0, je crois que l'Afrique sera très sévère contre nous et il faut vraiment corriger les choses pour que tout soit bien carré. Donc, les Léopards sont arrivés à Houston dans leur camp de base. Il y a eu beaucoup de choses qui ont été dites, notamment on parle de l'accoutrement du léopard hein, qui est arrivé avec bien sapé, la sapologie. Hein, la sapologie était là.
0: Mais bon, je trouve ça, c'est... Bon, je dis, pourquoi pas, il y a peut-être un couturier, je suppose bien que c'est un couturier congolais qui voulait montrer qu'il a de la créativité. Hein. Mais ce n'est pas ça qui nous intéresse, nous. C'est ce qu'ils vont nous montrer sur le terrain qui nous intéresse, pas l'Afrique, ça, on n'en a rien à cirer.
1: On ne va pas avec l'intention de remporter la Coupe du Monde.
0: Non, pas ça, mais avoir de belles prestations.
1: Déjà, on a remporté la Coupe du Monde de la sapologie, les léopards.
0: Ah bon.
1: La FIFA peut déjà attribuer la Coupe du Monde.
0: À ce point-là.
1: Le trophée de la sapologie.
0: Sincèrement, entre nous soit dit, je n'ai pas trouvé ça extraordinaire.
1: Ah bon? Donc, par rapport à l'authenticité, ça n'a rien à...
0: Je n'ai rien trouvé d'authentique. tout ce tissu-là vient du Congo qu'ils ont porté. Donc, il n'y a rien d'authentique dedans, que de la frime, quoi.
1: Non, mais des formes, on voit des sacs qui ressemblent à l'oukimbi, hein, qui est l'instrument traditionnel de la culture congolaise. Mm-hmm. Le kombé dévié en tétéla et dans mm-hmm. d'autres cultures, au bandundu et les tchokwe, ça vous parle pas, ça ne veut pas.
0: Sincèrement, c'est pour moi, par rapport au contexte, ça n'a pas de sens. Le plus important, c'est que nous ayons des joueurs qui sont concentrés sur le foot. Ils partent là pour la Coupe du Monde. Qu'ils soient concentrés, qu'ils nous apportent de bons résultats, pas peut-être gagner la Coupe. Ils peuvent se faire éliminer ou ils peuvent gagner, mais avoir de belles prestations, comme tu disais tout à l'heure, pas des prestations ridicules.
1: Donc, pas des prestations ridicules. On sait que les Léopards courent derrière un bon résultat, déjà pour soigner l'image. On sait qu'en 1974, c'était assez catastrophique avec... Avec 14 buts encaissés en 3 matchs. Donc c'était les
0: 3-0 contre le Brésil, 9-0 contre la Yougoslavie,
1: 2 buts contre l'Écosse.
0: Donc
1: cette fois-ci, on est appelé à faire un. Quand même, par rapport à l'image, il faut soigner l'image pour ne pas.
0: Battre un second record.
1: Non.
0: Voilà, c'est ça qui est important, que de venir avec...
1: Avec des sapologies.
0: Voilà, la sapologie n'a pas sa place là. Là, c'est le foot qui a sa place. On va peut-être, on se rapproche de la fin de notre émission, on va écouter, on a écouté Taboulet, mais on va écouter, Franco, qui va nous interpréter une chanson intitulée « Bomangai na Bomayo », une chanson... chanté par Madilou.

0: les amoureux de l'hockey jazz et des Madelou, qu'ils veuillent bien m'excuser. En tout cas, nous nous approchons de la fin de cette émission. Encore 5 minutes, Mati. Le sport a pris une bonne partie de notre émission d'aujourd'hui. Et on va vers la sortie de cette émission sportive, particulièrement le Léopard et les prestations futures. Hein, parce qu'ils n'ont pas encore commencé à la Coupe du Monde.
1: Tout à fait. L'émission, le sport, le football a pris une très grande partie de notre émission aujourd'hui, parce que c'est quand même un fait important. Les Léopards qui vont rentrer à la Coupe du Monde après 52 ans, donc on joue mercredi, peut-être on n'aura pas l'occasion d'en parler. C'est pour cela qu'on a profité de ces week-ends pour consacrer une édition assez spéciale au football. On a parlé de problèmes de la politisation dans le monde du football, les enjeux politiques et tout ça, économiques. Et c'était aussi important de parler de beaucoup plus important même de parler de nos Léopards qui vont revenir à la Coupe du Monde. C'était magnifique. Vous avez parlé des binationaux.
0: Tout à fait. Oui, je disais, aujourd'hui, sans les binationaux, avouons-les, l'équipe nationale congolaise, c'est pas top. Est-ce qu'on va continuer toujours avec des binationaux? Cela équivaut à dire que voilà, on ne va pas promouvoir les sports sur place, on ne va pas donner la chance aux talents qui sont sur place. C'est pas préparer l'avenir en fait du football congolais.
1: Tout à fait. Donc je crois que c'est le binationaux, l'apport de binationaux s'avère d'une importance capitale dans le paysage footballistique congolais. Mais ce sont des solutions de dépannage, d'aide. Mais si il faut que ça dure, il faut vraiment une véritable politique sportive. Il faut vraiment faire en sorte que le football au Congo puisse se développer, retrouve son image ou ses marques d'antan. Parce qu'on sait qu'en 1974, on n'était pas sorti entre 68 et 74 et deux fois champion d'Afrique pour rien, parce que le football s'était développé au niveau national. Il faut penser à ça, il faut qu'on ait un vrai championnat qui sera organisé de manière assez correcte et tout. C'est ce qu'on appelle, j'ai bien aimé l'expression d'un ancien coach congolais, Bibé Mutombe, quand il parlait de profil génétique. L'équipe nationale du Congo, même aujourd'hui, hein, malgré l'apport de binationaux, on n'a pas une identité footballistique. On joue par rapport aux adversaires, par rapport. Or, il faut dégager quelque chose de une identité sportive, footballistique, avec tous les talents que le Congo possède normalement, avec des centres de formation bien encadrés, bien structurés. On aura une équipe qui peut jouer le football un peu à l'Espagne, comme l'Espagne. Donc, par manque d'encadrement, que nous jouons. Comme on dit en lingala, kiboudi. Ouais, donc, il faut que vraiment que tout ça soit structuré. Et, des centres de formation.

qui nous ont donné suffisamment d'informations à Dodé, et nous allons terminer, réécouter Ekoti Yanzoube, mais c'est pour faire plaisir à maman Mimi Lengol. Bon anniversaire de la part de toute l'équipe d'Africa Jama. On en profite aussi pour dire bonjour à notre collègue depuis Paris, Lilo Miango.

Voilà, chers auditeurs, chères auditrices, c'est ici que s'achèvent les émissions de Radio Libre en live pour cette première partie de la journée. Et nous allons nous retrouver déjà de ce soir à partir de 20h. Africa Diamant sur Radio Libre, c'est aussi en rediffusion le

0: Minuit, voici l'heure du crime. 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

Maud Tabachnik, L'ordre et le chaos. Elle m'a aidé à plier le corps dans leur camionnette avant qu'il ne soit raide. J'ai été obligé de la menacer. Parce que c'est moi qui ai tué son mari.

Tout d'abord, quand je l'ai vu par terre, j'ai cru que c'était elle qui l'avait poignardé, horrifié de ce qu'il était en train de me faire. Mais pas du tout. C'est moi qui, dans un réflexe de survie, ai attrapé au hasard un couteau sur la table et le lui ai planté dans le corps. J'ai été sonné. Que se passe-t-il dans ma vie? Je n'ai jamais voulu tuer personne. Ou alors inconsciemment. C'est ce médecin viennois qui en parlait souvent. Il disait que l'inconscient nous guidait et nous faisait agir malgré nous. J'en avais discuté avec ma mère. C'est quoi ce charabia? Un truc dans la tête qui t'obligerait à faire des choses que tu ne veux pas faire, mais c'est pratique pour les salauds. C'est pas de leur faute s'ils font du mal alors, hein? On ne se connaît parfois pas davantage que les autres vous connaissent. Qui peut prétendre savoir qui il est? Votre vie peut, d'un coup, vous échapper. En revenant de nos vacances à Liadin Road, en août dernier, je me suis vu reprendre le collier dans cette firme qui ne m'avait jamais donné ma chance et avait profité sans vergogne de la lâcheté de ma mère, toujours reconnaissante des quelques miettes qu'on lui consentait. Il pensait sans doute que, comme elle, je me satisfaisais de savoir les directeurs heureux dans leur belle maison et me sentais fier d'appartenir à l'une des premières entreprises du comté. Mon unique consolation jusque-là avait été de les tromper. Ils ignoraient combien je les méprisais, eux et leurs valeurs nauséabondes basées sur le paraître. Que savaient-ils de moi, ces hommes imbus de leur pouvoir, de mes rêves, de mes ambitions, de mes déceptions? Rien, puisqu'ils ignoraient que j'existais. Je ne suis pas une révolutionnaire. Remplacer des tyrans par d'autres tyrans m'a toujours semblé une perte de temps. Pire, une erreur politique. Une ficelle dorée sur une casquette n'a jamais servi qu'à enfler les têtes et dessécher les consciences. Quand je me plaignais, ma mère me répondait invariablement « Ma fille, chacun fait son salut à sa place. Si tu n'es pas contente, agis pour que ça change. » Combien de fois ai-je entendu cette sentence? C'est pour ça qu'un jour, j'ai voulu que ça change. Quand on est revenu de vacances, j'ai resservi à ma mère mon discours sur la liberté et la fantaisie que nous procureraient des vacances en camping-car, au lieu de retourner année après année dans ce manoir sinistre où je m'ennuyais à mourir et où je détestais les gens qu'on y retrouvait. Je lui ai vanté avec enthousiasme les pays nouveaux que l'on visiterait, les gens que l'on rencontrerait, les découvertes que l'on y ferait. La vraie vie, quoi! M'étais-je écrié au plus fort de mon exaltation. Je la revois, plantée dans sa cuisine qui était autant son refuge que la justification de son existence, roide, l'hostilité et le mépris suant par tous les pores de sa peau, elle m'a regardé comme si le diable s'était introduit chez elle. Les lèvres blanchies par la colère, les yeux étincelants d'une rancœur qu'elle ne cherchait même pas à déguiser. « Mais ma fille, tu rêves! Mais qui voudrait frayer avec une vieille fille comme toi? Mais tu t'es vue? Tu n'as pas été fichu de te trouver un mari, de créer ta propre famille? Toujours à rester à ma charge? Mais qui voudrait de toi, ma pauvre fille? Crois-tu qu'avec les malheurs que j'ai connus, je n'ai pas rêvé moi aussi d'autre chose, d'une fille brillante dont je serais fier? Des deux enfants que j'ai eus, c'est mon garçon adoré qui est mort. Je suis seul depuis si longtemps. Crois-tu que ce soit une existence pour une femme encore jeune? Non, ma fille. Comme toutes les femmes, j'aurais aimé une épaule sur laquelle m'appuyer, une main tendre pour m'aider à supporter tes reproches et ton ingratitude incessante, aveugle et sourde au sacrifice que j'ai fait pour toi. Une fille sans qualité et sans grâce, dont on se moque sous le manteau. » Je n'ai rien répondu. J'étais seulement soulagé que mon ami n'ait pas été là pour l'entendre. Mais le lendemain, une fois que j'eus repris mon calme, je lui dis que moi aussi, jusqu'à l'âge de 43 ans, j'avais mené une vie sans relief, aussi fantaisiste qu'une photocopie, des nuits identiques et des jours semblables. Je dormais, travaillais, redormais, jusqu'au lendemain où ça recommençait, et ce depuis l'âge de 6 ans où j'ai commencé à en prendre conscience. 13 500 jours que je n'ai pas vu passer. Elle m'a regardé en ricanant. Ce genre de grognement chaotique qui vient autant de la gorge que du cœur.
ce faux rire qui vous enfonce quand vous êtes déjà à terre. Je me suis tu, et pour la première fois, je me suis autorisé à m'avouer que je la haïssais. Je conduis leur camionnette dans un état second. Madame Jennings est assise à mes côtés, bâillonnée d'un chiffon, les mains entravées par une corde. Le corps de son mari est allongé derrière. Elle a beaucoup pleuré quand elle est revenue à elle. Je n'ai pas su la consoler. Elle fixe la route de ses yeux rougis. Elle ne réalise pas plus que moi ce qui vient de se passer. On longe la rivière Wye où j'ai l'intention d'immerger son époux. Immerger son époux. De la même façon que je dirais inviter son époux. Persuader son époux. Entraîner son époux. On arrive à l'endroit que je connais pour être très profond et vaseux. Les rives sont désertes. Il n'y a que pendant la saison de pêche que le coin est animé. Je m'arrête et vais ouvrir la porte arrière. Madame Jennings ne bronche pas. Je sors le corps et le traîne jusqu'au bout du ponton. Puis je retourne chercher le radiateur en fonte que j'ai pris dans la cave. Les gaz font remonter les corps. Je le fixe à ses jambes par une chaîne. J'aurais dû y penser pour la fille du fermier. Le corps s'enfonce d'un coup, sans presque troubler l'eau. Je rejoins la camionnette au moment où Madame Jennings, revenue de sa prostration, tente d'ouvrir la portière. Quand elle m'aperçoit, elle veut arracher son bâillon et se précipiter sur moi. Mais elle glisse dans la boue et j'en profite pour lui donner un bon coup de poing sur la tête. Je la remonte dans la voiture. Je suis en nage malgré le froid glacial et je tremble de fatigue. Je lui attache les mains à la poignée du toit. Elle se secoue comme une folle, donne des coups de pied, se cabre, tire sur ses liens. « Tenez-vous tranquille ou je vais être de nouveau obligé de vous assommer. » Elle ne m'écoute pas et je vais chercher un bout de bois qui traîne sur la rive. « Si vous n'arrêtez pas... » Mais elle se tortille avec tant de force qu'elle parvient à ouvrir la porte d'un coup de pied en même temps qu'elle veut s'arracher de la poignée. Je n'ai pas d'autre choix que de lui taper dessus. Je souffle comme une asthmatique. Des lumières dansent devant mes yeux. Je m'appuie sur la carrosserie en jetant de fréquents coups d'œil autour de nous. Avant de me remettre en route, je m'assure que le corps ne réapparaît pas. Je ne m'inquiète pas. Je connais la Wye. Elle coule sur des terres argileuses dans une région peu habitée, avant de se jeter dans la mer de Bristol où s'alignent sur ses rives des usines de traitement de poissons. Son cher époux aura servi bien avant ça de dîner à leur congénère encore vivant. La route est boueuse et je me cramponne au volant pour maintenir la voiture. La nuit qui tombe ajoute à mon angoisse. Je ne voulais pas le tuer. Je lui ai proposé de racheter la maison ou de faire les travaux. Que s'est-il passé? À quel moment la situation m'a-t-elle échappé? La maison est grande. Il a admis qu'il ne pouvait pas l'entretenir. Je frissonne de froid. Pourquoi cet homme a-t-il voulu me tuer? Autant que j'avais pu le constater, il n'était pas violent. Un petit employé falot, avec la même vie sans espoir que la mienne. Elle est docile et emmerdante, comme elle a toujours dû l'être. Dans la camionnette, elle s'est contentée de pleurer à petits sanglots, comme un chat qu'on écorche. Tandis qu'à peine dans la maison, main attachée, elle s'est mise à taper sur les meubles, les murs, tout ce qui était à sa portée. « Qu'est-ce que vous faites? Vous allez vous tenir tranquille? Vous avez tué mon mari » a-t-elle hurlé. « Vous êtes une meurtrière, une criminelle !» À brailler de cette façon, elle allait alerter tout le voisinage. Moi aussi j'ai hurlé quand ces barbares se sont emparés de moi. Moi aussi j'ai hurlé dans le vide. Pourtant, pendant que ces sous-hommes me torturaient, il y avait des gens qui passaient. Ceux qu'on appelle les honnêtes gens, qui ne font jamais de vagues. Des gens pressés qui regardent ailleurs, pour ne pas voir ce qu'il y a à voir. Qui n'entendent ni ne disent rien. Des gens qui rentrés chez eux ferment leurs portes à double tour. Des gens qui ne sortent du rang que pour lyncher. Je n'ai pas pu l'éviter. Il était en train de m'étrangler. C'était lui ou moi? Parce que vous lui avez dit des bêtises. Ah bon? Quand vous lui disiez des bêtises à votre mari, il cherchait à vous étrangler.
D'ailleurs, ce n'était pas des bêtises. Je lui ai dit que j'allais m'occuper des travaux et passer une année avec vous pour me reposer, ou vous racheter la maison puisque vous ne pouviez pas l'entretenir. Et il ne voulait pas. Ça, j'ai compris. Bon, maintenant j'aimerais que vous arrêtiez de crier. Mais il est mort! C'est pas en hurlant que vous allez le réveiller. Je me fais rire toute seule. Pas elle. Elle se laisse tomber sur une chaise en se prenant la tête dans les mains et en pleurant bruyamment. Écoutez, si vous ne cessez pas votre comédie, je vais vous bâillonner serré. Je sais que dans le garage, il y a de l'adhésif bien plus pratique que ce bout de chiffon. Mais je ne peux pas la laisser toute seule ici. Levez-vous. Quoi? Levez-vous, vous allez descendre dans la cave. Jamais. Vous êtes une folle, une malade. Je vais aller à la police! Hurle-t-elle en se jetant sur moi. J'esquive sa charge, me saisis d'une assiette restée sur la table et la lui fracasse sur la tête. Je suis à bout. Je ne sais plus quoi faire. Je voudrais un peu de paix. Ai-je déclenché une malédiction le jour où j'ai tué l'immonde fermier? Suis-je depuis condamné à reproduire ce geste? Aurais-je dû laisser impuni l'assassinat du routard? La tentative de meurtre contre moi? Savais-je déjà que je me vengerais? L'agression de Londres a-t-elle été ma punition? Mes pensées sont un capharnaüm que je n'arrive pas à ranger. Je me sens tellement seul quand Shadow m'abandonne. Elle est tombée par terre. Je m'assure qu'elle vit toujours, la soulève et l'installe sur une chaise, les bras appuyés sur la table. Je pressens des problèmes avec cette femme. Elle a bien vu que son époux voulait me tuer. Mais a-t-elle aussi voulu ma mort? Comme ma mère. Pendant qu'elle est inconsciente, je file au garage chercher l'adhésif, reviens lui en coller un bon bout sur la bouche et lui en enroule autour des poignets. Ça la réveille et elle se débat. Bon sang! Tenez-vous tranquille! Je la redresse et la traîne malgré sa résistance jusqu'à la cave. Elle est costaude et je peine à lui faire descendre les escaliers. « Vous n'allez pas me laisser là !» balbutie-t-elle au travers de l'adhésif. « Juste une heure, le temps que je trouve une solution. » Elle se remet à pleurer et se laisse glisser contre le mur. J'en profite pour lui détacher les mains. Elle me regarde, étonnée, mais je les lui passe rapidement derrière le dos et lui enroule plusieurs tours d'adhésif autour des poignets. La cave est saine. Nous y mettions les légumes, maman et moi. Et les conservions longtemps. Le sol en terre battue, les murs secs, garantissaient une bonne préservation. Nous avions juste une fois perdu des pommes de terre et des poires, mais l'année avait été très humide, et nous n'avions pas dû les cueillir au bon moment. Je vais vous descendre des couvertures et un matelas. Vous serez mieux. Elle suffoque derrière son bâillon et tente de se relever. Le temps de trouver une solution, répétai-je, sentant l'exaspération me gagner. Elle me regarde, les yeux suppliants. Vous avez vous aussi essayé de me tuer. Vous avez menacé de me dénoncer, alors que je n'ai agi que par légitime défense. Je sais bien que vous n'en conviendrez pas et que vous me chargerez. D'ailleurs, je peux vous comprendre, c'est normal. Elle essaye de protester sous son bâillon. De toute façon, sa détresse m'indiffère. Elle et son mari appartenaient à l'immense masse moutonnière et sans intérêt qui peuple notre planète. Je reviens avec des couvertures. Ce soir, je vous donnerai du poulet, et pour cette nuit, je descendrai un seau. Croyez-vous vraiment que cette situation m'amuse? Lui dis-je, alors qu'elle tente encore de se lever en cédant contre le mur et que je la fais tomber. Pas du tout. J'aurais, et de loin, préféré que l'on se mette d'accord tous les trois. Au lieu de ça, votre mari s'est comporté comme un misérable. Et nous en sommes là. Elle ne répond pas et laisse tomber la tête sur sa poitrine. Elle cède. Mais je n'ai pas confiance.

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On devine derrière vos voix des yeux, des visages, des seins, des jambes. Une façon de respirer, de porter la poitrine. La façon dont elle se soulève pour faire penser à la mer. Il y a l'accent. C'est bon l'accent. C'est tout un pays qui sort d'une bouche, avec ses maisons, ses forêts, ses sentiers, ses usines. Et puis dans les voix, toutes les angoisses. D'où viens-tu? Où veux-tu? Quelqu'un m'aime-t-il? Est-ce que j'existe pour quelqu'un? Une voix chérie, tendre, dorlotée sur les micro-sillons du rêve.

0: Henri Dièse.
1: Henri Dièse, mais il est grand, j'étais tellement fan.
0: Il est tout seul, là, je pourrais aller lui parler.
1: Qu'est-ce que je peux lui dire? Ah oui. Dites, Henri, je voudrais pas être indiscrète, mais j'ai des questions sur votre vie. Vous qui viviez sur cette planète, avant qu'on y invente le Wi-Fi, vous avez chanté sur la Lune, vous avez vu naître Gandhi. Enfin, attention, hein, c'est sans rancune. Je dis pas que vous êtes un papy, mais vous faisiez comment pour lire l'heure sur ces foutus cadrans solaires quand l'astre jaune était ailleurs ou que le ciel était couvert? Il y avait un mec qui était payé pour être perché sur un menhir en faisant office de clocher et vous dire quand fallait dormir, hein?
2: Quoi, dis donc.
1: Non, mais enfin, dis donc.
2: Je suis pas de l'air des dinosaures, j'ai pas frotté le silex. On va peut-être planter le décor pour éviter que je me vexe. Oui, j'ai de la neige dans les cheveux, mais le blanc me rend très classe. C'est un outil fabuleux pour compter les saisons qui passent. J'ai jamais eu besoin d'une montre pour arriver au bon moment. C'est toujours au gré des rencontres que j'ai écrit mon propre temps. T'apprendras ça avec l'âge, mais l'âge n'est qu'une information. Chaque jour, tu reçois le message qui dit de profiter pour de bon.
1: Oui, alors justement, en parlant de messages... Comment vous fixiez vos rencarts? À l'époque des signaux de fumée, des mots lâchés dans le brouillard pouvaient être mal orthographiés. Et puis les pigeons voyageurs n'ont pas d'accusé réception. Vous n'avez jamais eu peur qu'ils prennent la mauvaise direction?
2: Oh, ça va! Mais c'est toi le pigeon de poule. On avait déjà Tinder, mais pas sur la même interface. Tout se passait dans le cœur et la seule arme était l'audace. Je faisais pousser mes bouquets dans le fond d'un jardin magique. Et quand Cupidon les livrait, je l'accompagnais en musique.
1: Alors justement, musique, puisque vous abordez le sujet, hein? Vous en avez passer des lustres à jouer plan-plan devant les mômes. Les mâles alpha les plus rustres connaissent vos paroles comme un psaume. Mais à force de gratter la guitare, ça vous est jamais arrivé d'avoir les phalanges en tartare quand vous faisiez un accord barré?
2: C'est toi qui es barré. Je suis taillé dans la roche, j'ai le squelette en titane. Et quand bien même la mort s'approche, c'est moi qui lui fais le goût de la panne. J'ai le panache du phénix qui renaît sans cesse de ses cendres dans le corps d'assurance Tourix, grand moustachu au cœur tendre. T'as encore beaucoup de questions, là je commence à fatiguer. Et on attend pour ma potion, un hydromel millésimé. Si tu promets d'être moins bavarde et que tu racontes rien aux gamins, je te chanterai mes chansons paillardes jusqu'au petit matin.
1: Ah bah d'ailleurs, Henri, en parlant
2: non,
1: de matin...
2: Non, ça suffit,
1: quand... Non mais quand vous dites la mélasse, vous mettez les doigts dedans. Non mais Henri, attendez, revenez. Toc, toc, toc.
2: Tiens, y'a personne.
1: Allez, qui est là?
2: D'ailleurs, c'est pas toc, toc, toc, c'est pam, pam, pam.
1: Oh là là.
2: Qui est là?
1: Une poule qui parle en verlan. Ah, toc, toc,
2: mal,
1: toc. C'est pas la petite Charlotte.
2: Eh, viens avec moi boire les tomates.
1: Avec vous, Henri?
2: Bien sûr.
1: Boire? On fait chemelite?
2: Naturellement.
1: Miam.

0: dites en rime les chansons paillardes quand vous dites que...
1: On y va.

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Eh bien, je vous présente Jojo.

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Merci beaucoup.

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